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3: Salut! Et oui, c'est votre émission, le Cowboy urbain sur la route. Mon nom est Jason Dupuis. Et c'est vraiment un bonheur pour moi d'être assis ici dans le siège de l'animateur aujourd'hui en studio pour vous partager cette passion que j'ai pour la musique country, western, francophone et canadienne aussi. Donc, au fil de ces 2 heures, c'est ce que vous allez entendre. Je navigue dans tous les genres du country tant que c'est francophone et canadien, bien sûr. C'est ma ligne directrice, comme on dit. Alors, on y va en musique tout de suite avec Sébastien Bro qui nous chante notre histoire. Emmanuel Boucher, classique, mais là tout de suite le Billy Country Band, sans t'oublier. Merci d'être là, ce Rendez-vous Country!

Mais Sébastien Bron nous chantait notre histoire. Et juste avant, Emmanuel Boucher classique et le Billy Country Band sans oublier. On continue avec Jenny Murray, Come au Tennessee. Le Winston Band nous reprend une belle chanson. Je t'aime comme un fou et j'adore leur version. Mais là, tout de suite, le groupe Ponton Party, La route des montagnes. Ouais!

Oh, que oui, que ça fait du bien d'entendre d'aussi bon country que ce que fait Jenny Murray comme au Tennessee. Juste avant, j'aime comme un fou la version du Winston Band et le Ponton Party nous chantaient eux. La route des montagnes. Ça fait du bien du country western aujourd'hui. Oh, que ça fait du bien au cœur. Alors, on continue avec le rigolo Barnabé qui nous chante Shooter. Mais là, tout de suite, Joe Robichaud. Des chansons d'amour.

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2: Salut, salut! C'est toujours votre émission Le Cowboy urbain sur la route. Et mon nom est Jason Dupuis. Et vous pouvez écouter aussi la chaîne Franco Country de Stingray. Évidemment, c'est sur le site web, sur l'application, mais c'est aussi sur votre téléviseur. C'est essentiellement le même genre de country. Ça fait quelques années que je programme cette chaîne-là avec beaucoup, beaucoup de bonheur. Alors, on y va en musique avec la fille de Paul, la plus jeune des filles de Paul, Émilie Darèche et sa chanson « Me voilà », les frères d'Éraspe, que j'adore avec Horloge, mais là tout de suite tiré de son album Si on y allait. Patrick Normand, une chanson moins connue de lui, mais vraiment, vraiment bonne. Longue est la route. Merci d'être là. Voici Patrick Normand.

Eh oui! Alors, Émilie Darèche, qu'on vient d'entendre, tirée de son premier album en carrière du même nom, Me voilà. Et juste avant, le son des îles de la Madeleine, c'est comme ça que j'appelle ça, les frères d'Éraspe avec Horloge et le grand Patrick Normand, lui, nous chantait Longue est la route. On continue avec Laurie Leblanc, son grand succès. Moi, Itou, Laurent Jalbert, met ta main dans la main, mais là, tout de suite, Éric Goulet avec Sarah Dufour en dessous du pont.

0: sorti il y a quelques années déjà. Et oui, la chanson « Moi, Itu Mojito » qui est devenue un grand succès de Laurie Leblanc qu'on vient d'entendre. Et j'adore faire jouer cette chanson-là. Juste avant, Laurent Jalbert nous chantait « Mets ta main dans la main » et Éric Goulet avec Sarah Dufour en dessous du pont. Et on continue avec une protégée justement du grand Paul Darèche, Mélanie Haché, les parties par ici. Parlant de Paul, on l'écoute là tout de suite avec son fils Dan Darèche. Mon gars!
1: Salut, mon...

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4: Salut, salut! C'est donc la deuxième heure qui commence de l'émission. Le cowboy urbain sur la route, et mon nom est Jason Dupuis. Vous savez, le country, c'est très large. Hein? Donc, on part de la racine, c'est-à-dire du Zydeco Bluegrass, jusqu'au country pop qu'on connaît communément appelé le New Country d'aujourd'hui. Mais à travers ça, il y a du country folk, du country rock, du western aussi. Bref, on navigue dans tous ces genres de country, mais 100% francophone et canadien. Alors, on y va. Margaret Tracteur nous chante « Téléphone érable ». Jocelyne Baribeau du Manitoba francophone, « Bottes de cowboy ». Et Romain Nord, là, tout de suite, « Marcher sur mes terres ». Merci d'être à ce rendez-vous.

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c'était Margaret Tractor, qui est une jeune artiste et une des seules, je pense, qui a repris le yodel à sa façon et elle le fait très bien. On vient d'entendre Téléphone érable, juste avant Jocelyne Baribeau, Botte de Cowboy, et Héra Ménard nous chantait Marcher sur mes terres. On continue un petit croche au Nouveau-Brunswick avec Frank Williams, ma petite acadienne, sale barbe, Jen Allo Salim, et là tout de suite, Nathalie Laure nous chante N'oublie jamais. Oh!

Ouais, Frank Williams qui nous chantait Ma petite Acadienne et juste avant la belle gang de sale barbe, Gin à l'eau salée. Et juste avant, mais c'était Nathalie Laure. Et bien sûr, vous avez reconnu aussi le nom de son chum, Patrick Normand. N'oublie jamais. Alors, on termine ce bloc avec Damien, qui est issu du monde hip-hop, avec Louis Bérubé, qui nous chante Trafic. Mais là, tout de suite, on s'en va en Gaspésie avec Alex et Caro au fil des années. Merci d'être là!

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2: Salut, salut! Et oui, ben c'est la dernière partie de l'émission pour aujourd'hui. Vous écoutez toujours le Cowboy urbain sur la route et mon nom est Jason Dupuis. Et ne vous inquiétez pas, je serai là la semaine prochaine et pour toutes les autres à venir, le reste de votre vie. Non, non, j'exagère, là, mais bon. 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Devenez membre, pourquoi pas, de cette radio-là, hein? Bon, allez, on y va en musique avec le groupe Ricochet. Tu me manques, Hurt Leblanc, un pilier de la musique country acadienne, mes tours d'Acadie. Mais là, tout de suite, un petit nouveau, en quelque sorte, mais qui fait du bien et qui fait vraiment du bon country. Dom Pelletier, on écoute à tous les jours.
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Ouais, le groupe Ricochet qu'on vient d'entendre et leur chanson « Tu me manques », juste avant Hurt Leblanc nous chantait, lui, « Mes tours d'Acadie et Dom Pelletier à tous les jours ». Et on continue toujours en musique du cœur, la musique country. Roxane Desrosiers nous chante « À jamais mon Mustang ». Jacques Surette, c'est ça qu'est la beauté, mais là tout de suite, Audrey, les soirs sans lendemain, un bon country rock.

Ouais, Roxane Desrosiers, à jamais mon Mustang. Juste avant, Jacques Surette, c'est ça qu'est la beauté. Et Audrey avec son country rock. Les soirs sans lendemain. On va terminer l'émission aujourd'hui avec nul autre que Maxime Landry. Vous savez que c'est un beauceron, donc il va nous chanter le lac à Beauce. Mais là, tout de suite, Michel Cormier, séparer les fleurs des pissenlits. Salut, à la semaine prochaine. Bye!

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6h ce matin. Re-bienvenue à toutes et à tous à l'émission. Les bons matins, je suis en remplacement de Jason aujourd'hui, mais aussi la semaine prochaine. Ça a été confirmé. Donc, ben voilà, on vit semaine à la semaine. C'est spécial un peu comme dossier, mais en même temps, ben, je connais pas trop ben la vie personnelle de Jason. Je sais qu'il va bien. C'est des gens qui posent la question. De ce côté-là, ça va. On a aussi une paire de billets à faire tirer aujourd'hui pour justement un spectacle Livre Magique. C'est un spectacle pour enfants, donc c'est plus pour les familles. Mais on fera ça plus tard dans l'émission. En attendant, on y va. Ben déjà, on fait les salutations. Bonjour. Voilà, c'est fait. Hey, t'as des belles salutations, hein? Mais là, on peut y aller pour les dossiers du jour. Écoute, non, mais on prend ça relax. C'est vendredi. Tout d'abord, les dossiers du jour, on a le dernier livre écrit par Éric Duhem, qui aurait été écrit avec de l'intelligence artificielle. L'éditeur se défend en disant « On a remis de l'humain dans le livre. Le premier manuscrit avait été largement rédigé avec des outils rédactionnels d'intelligence artificielle, dit-on. » Et c'est Pangram, le programme, qui a aussi piégé, finalement, Taylisson Aurélien. On se rappelle, lui qui était finaliste pour un prix Goncourt, finalement, il s'est ramassé un peu dans une situation plus compliquée, mettons. Pour le reste à bord de ça, dans les autres dossiers, ben oui, en effet, ça fait discuter pas mal. On a aussi, en fait, les partis politiques qui misent sur le retour en force des CLSC. Les médecins jugent que les patients pourraient bénéficier d'un retour en force. Donc, est-ce que ça va fonctionner ou pas? Ou alors, c'est juste des promesses électorales? On verra en temps et lieu. On a aussi le coût du tri des matières recyclables qui a explosé au Québec. Les tarifs ont presque triplé, bien entendu triplé, depuis que la gestion de la collecte a été confiée au privé. À un point tel que le Québec a même dû redonner de l'argent dans le dossier. C'est pas de même qu'on fait de l'argent, là. On est toujours obligé de redonner pour pas se ramasser une situation plus précaire. Donc voilà, c'est pas mal ça qui retient l'attention aujourd'hui. Nous autres, on retourne maintenant du côté de la météo. Température présentement de 11 degrés avec de la faible pluie. C'était une possibilité, mais en effet, c'est une possibilité aussi qui va durer toute la matinée avec 60% de possibilité d'averse. En journée, on annonce 14 avec quelques nuages, donc normalement, ça va rester très gris, mais pas de pluie. On annonce 12 avec un 30% de possibilité d'averse demain et 13 dimanche avec du soleil. Normalement, en mode une mauvaise nouvelle, ça sera quand même généralement ensoleillé en fin de semaine. Du côté des marées basse à Vrai-Saint-Pierre à 10h26, 0,3 m, 1,2 pieds. Marée haute à 17h08, 1,8 m, 5,9 pieds. Rivière-au-Tonnerre, marée basse à 11h34, 0,4 m, 1,5 pieds. Marée haute à 18h09, 2,4 m, 7,9 pieds. Et donc voilà, on est prêt à y aller en musique. Donc on prend ça assez relax aujourd'hui. On y va avec Tommy Young et 20 piastres de gaz.

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2: De retour à l'instant à 6h13 ce matin. J'espère que vous allez bien. On est vendredi. C'est au moins ça. Coup de tonnerre. Une petite histoire quand même qui fait couler beaucoup d'encre ce matin. La semaine passée, on a appris que Télicène Aurélien aurait probablement utilisé l'intelligence artificielle pour écrire son livre. Livre qui s'était ramassé. C'était ça ou mourir. C'est le nom du livre. Livre qui s'était ramassé, finaliste de plusieurs prix. Finalement, ça avait fait polémique. On avait appris, grâce à Pangram, un système qui reconnaissait l'intelligence artificielle pour l'écriture de livres, que c'était probablement pas écrit par lui, mais plutôt par un ordinateur. Évidemment, ça a fait scandale. Il y a des gens qui le défendent encore, même si la plupart ont changé leur veste de camp. On pourrait dire ça comme ça. Leur fusil d'épaule, devrais-je dire. Ouais. Mais quand même, en effet, ça a été un véritable coup de tonnerre dans le monde de l'édition au Québec. Alors, si j'en reparle aujourd'hui, c'est parce que il y a d'autres mondes qui se font poigner, dont le chef conservateur Éric Duhaime. La maison d'édition du chef conservateur, M. Duhaime, assume l'utilisation de l'intelligence artificielle pour écrire le livre « Destination Autonomie ». En entrevue avec Radio-Canada, l'éditeur de Libre Média, M. Blanchet-Gravel, estime que l'écriture 100% humaine est appelée à disparaître de toute façon. Alors, évidemment, ce sont des propos qui ne mettront pas tout le monde d'accord. Cela dit, on reconnaît bel et bien avoir utilisé l'intelligence artificielle. Dans une déclaration écrite, Duhaime a admis avoir utilisé l'IA pour corriger certains passages, préparer des tableaux et vérifier des faits. Mais il assure que toutes les idées viennent de lui et de son co-auteur, Guy-Mathieu Leroux. C'est pas tout le monde qui va défendre ça. On confirme justement que le livre aurait été rédigé à 62% par l'IA, selon le logiciel de détection d'intelligence artificielle Pangram. Donc à la limite, c'est dans 62, c'est pas tout lui. À la limite, c'est débattable. Qu'est-ce qui est moins débattable, cela dit? C'est justement l'autre porte-parole du côté des conservateurs, Mme Maïté Blanchette-Vézina, qui, elle, quant à elle, aurait écrit 100% le tout avec l'intelligence artificielle. Ouais, ça c'est plus compliqué un petit peu. De son côté, la maison d'édition explique justement que les études d'intelligence artificielle ont servi aux auteurs à améliorer leurs textes, à leur faire gagner du temps en proposant des formulations plus françaises, moins lourdes, pour fluidifier le tout. Alors, êtes-vous d'accord ou non? À vous d'en juger rendu là. Une chose qui est sûre, c'est que quand on achète un livre, finalement, il y a quand même un certain montant qui sort du portefeuille. Est-ce qu'on est prêt à acheter des livres faits par intelligence artificielle? À vous d'en juger. Je pense qu'au moins la question mérite d'être posée. Mais en effet, c'est quelque chose qui pourrait être un coup dur pour lui. Sur ce, nous autres, on retourne maintenant du côté de l'énigme de Chiquan Junior, aussi disponible sur le web.
3: Bonjour, ici Chiquan Junior. Ce matin, tentez de trouver la réponse à une petite énigme de logique et mathématiques. Alors écoutez bien et tentez de trouver la réponse. Disons que j'ai un vieil Internet qui a de la misère. Je peux seulement envoyer un email aux 18 heures et je dois en envoyer 12. Combien de jours ça va me prendre au minimum, sachant que je peux envoyer un email à la fois? Si vous pensez connaître la réponse, appelez le très jeune homme en studio au 418-538-2453. Et bonne chance!

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1: Bonjour, ici Sophie-Anne Mailloux. Nous sommes vendredi le 2 octobre 2026. Bienvenue à vos informations régionales. Quoi qu'il arrive avec la CADM, Santé Québec Côte-Nord assure qu'il veillera à ce que les services nécessaires au maintien à domicile de sa clientèle seront dispensés, particulièrement les soins cliniques. En entrevue à CILE, le président-directeur général de Santé Québec Côte-Nord, Jean-François Miron, a rappelé que c'est la responsabilité de l'organisation et que les usagers n'ont pas à s'inquiéter de cela. Pour ce qui est de l'aide directe à la coopérative d'aide à domicile de la Mingannie, la porte n'est pas fermée. L'organisme communautaire doit cependant répondre à certaines exigences avant que Santé Québec Côte-Nord considère toute requête. En situation financière précaire depuis plusieurs semaines, la CADM s'est retrouvée au cœur d'une tempête publique cette semaine, alors que des informations contradictoires ont fait craindre un bris de service imminent, une menace qui a été démentie. Aucune rupture de service n'a eu lieu. Rien n'est prévu en ce sens non plus. La majeure partie des 20 employés de la CADM demeure en poste et tous les clients continuent de recevoir leur service. Depuis mardi dernier, le réseau de coopération des ESSAD vient donner du renfort dans la restructuration de la coopérative. Élection provinciale maintenant. À quelques jours de l'élection, Janie Bellefleur-Caltouche, la candidate solidaire dans Duplessis, invite les électeurs à voter QS, Québec solidaire, en mettant de l'avant que son parti a les gens à cœur. Elle rappelle sa capacité à écouter, de même que sa connaissance du milieu. Maggie Richard, du Parti québécois, demande aussi aux électeurs de Duplessis de lui faire confiance. La préfète de Mingannie fait ressortir sa connaissance des dossiers régionaux et sa volonté à défendre les intérêts de la région à l'Assemblée nationale. La députée sortante et candidate caquiste Catherine Champagne-Jourdain mise quant à elle sur son bilan pour être réélue. Avec les chantiers en cours, les investissements gouvernementaux obtenus et les dossiers livrés, la candidate de l'équipe Christine Fréchette estime que la continuité est la meilleure option pour les gens de Duplessis. Les trois femmes se retrouvent sur le même bulletin de vote que Alexandre Deschênes du Parti marxiste-léniniste, Roberto Stéa du Parti conservateur du Québec et Samuel Murray du Parti libéral du Québec. Le candidat libéral a été complètement absent de la sphère publique tout au long de la campagne, contrairement à ses cinq adversaires actifs sur le terrain et dans les médias de la région, accordant tous des entrevues à CILE notamment. Le scrutin aura lieu lundi prochain, le 5 octobre. C'est ce qui complète vos informations régionales. On vous rappelle que l'émission Info Mingannie vous sera présentée ce midi à 11h30 et en rediffusion à 16h30. À tous et à toutes, une bonne journée.
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3: c'est CILE, météo! 6h33 du côté de la météo à l'instant. C'est la plus faible en Mingannie, mais à bien des places où c'est de la brume présentement et que la pluie s'est calmée. Cela dit, je veux vous rassurer quand même, quand je parle de brume, c'est quand même moins pire que ce qu'on a eu hier, mais malgré tout, ça retient l'attention entre autres. 11 degrés. Très humide à l'extérieur, on annonce jusqu'à 14 aujourd'hui, une journée nuageuse, même si on a encore un petit peu de possibilité d'avoir un petit peu de pluie ce matin. Pour l'instant, ça reste tranquille de ce côté-là. 12 demain, 13 dimanche, normalement c'est du soleil, il y aurait peut-être un petit peu de pluie samedi matin. Peut-être, dossier à suivre. Marée basse à Auray-Saint-Pierre à 10h26, 0,3 m, 1,2 pieds. Marée haute à 17h06, 1,8 m, 5,9 pieds. Rivière-au-Tonnerre, marée basse à 11h34, 0,4 m, 1,5 pieds. Marée haute à 18h09, 2,4 m, 7,9 pieds. Sans plus attendre, on retourne maintenant du côté de l'énigme de Chicoine Junior.
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5: 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Bonjour, ici Chicoine Junior. Ce matin, tentez de trouver la réponse à une petite énigme de logique et mathématiques. Alors écoutez bien et tentez de trouver la réponse. Disons que j'ai un vieil Internet qui a de la misère. Je peux seulement envoyer un email aux 18 heures et je dois en envoyer 12. Combien de jours ça va me prendre au minimum, sachant que je peux envoyer un email à la fois? Si vous pensez connaître la réponse, appelez le très jeune homme en studio au 418-538-2453. Et bonne chance!

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1: 6h44, de retour à l'instant dans les divers dossiers du jour. De quoi qui retient l'attention, en fait, maintenant, du côté du recyclage. Ça paraît un petit peu bizarre dit comme ça, je vous explique. Les tarifs des centres de tri ont presque triplé au Québec. Triplé, t'imagines? Déjà que c'était quand même une dépense assez conséquente. Triplé. Et ça, c'est depuis que le gouvernement caquiste a confié la gestion de la collecte sélective au secteur privé. Devant cette hausse marquée des coûts pour les entreprises qui financent le système, le Québec a même dû mettre de l'argent pour les soutenir. Éco-Entreprise Québec a payé 262 millions de dollars au centre de tri de la province en 2025. Pourtant, un an plus tôt, ça tournait autour du 98 millions, ce qui est presque trois fois moins. C'est une méchante différence, en effet, là. Des entreprises qui financent le système de collecte sélective, de même que des acteurs de l'industrie du recyclage, déplorent cette explosion des coûts. Et on peut comprendre pourquoi. C'est jour et nuit, la différence. Les centres de tri font beaucoup, beaucoup plus d'argent qu'avant, insiste un ancien cadre d'Éco-Entreprise Québec qui désire conserver l'anonymat. La présidente directrice générale, Mme Vermette, en convient. Il y a eu effectivement des coûts qui se sont ajoutés. On est dans un contexte d'affaires où les coûts d'exploitation explosent. La ferme cependant qu'il faut mettre les chiffres en perspective. On a hérité d'un système qui a été sous-financé, fait-elle valoir. Donc, évidemment, il y a plusieurs points qui sont... plusieurs points sur les « i », comme on dit. Il y a du monde qui met ça directement sur la faute. Des coûts, des contrats qui auraient été mal gérés, ou des histoires de même. Mais une chose qui est sûre, c'est qu'une explosion des coûts de cette manière, c'est tout simplement anormal. Ça peut être au-dessus des exigences qui ont été resserrées. Bref, il y a beaucoup de possibilités. Une chose qui est sûre, le Québec a été forcé d'injecter près de 30 millions de dollars face à cette flambée des coûts. En effet, on avait besoin de tourner les entreprises qui financent la collecte sélective et d'atténuer les pressions financières de ce nouveau système. Donc bref, dossier à suivre, mais en même temps, je trouve ça intéressant, on en parle ce matin. C'est de quoi qu'on n'entend pas souvent discuter, là, toutes ces histoires de comment on gère nos déchets, des affaires de même, mais hey, on s'entend qu'au nombre de déchets qu'on produit, là, OK? Puis pas juste le Québec en général, tout le monde produit là, des déchets, là, OK? C'est, ça en fait de la job. Il y a du monde qui met ça à récup quand ils peuvent, tant mieux. Mais ce que je veux dire par là, c'est que même avec la récup, il n'y a pas de manière secrète de matière, de solution magique qui règle tout, hein, évidemment. Mais à récup, il y a aussi du monde qui travaille pour remettre le tout conforme, finalement. Donc, bref. Je trouve ça intéressant, on en parle ce matin. Nous autres, on retourne avec les respectables, juste un petit geste pour changer le monde, forcément. Mais avant, on y va tout d'abord avec l'énigme de Chiquan Junior.
2: Bonjour, ici Chiquan Junior. Ce matin, tente de trouver la réponse à une petite énigme de logique et mathématiques. Alors écoutez bien et tente de trouver la réponse. Disons que j'ai un vieil Internet qui a de la misère. Je peux seulement envoyer un email aux 18 heures, et je dois en envoyer 12. Combien de jours ça va me prendre au minimum, sachant que je peux envoyer un email à la fois? Si vous pensez connaître la réponse, appelez le très jeune homme en studio au 418-538-2453. Et bonne chance!

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2: Bonjour, ici Sophie-Anne Mailloux. Nous sommes vendredi le 2 octobre 2026. Bienvenue à vos informations régionales. Quoi qu'il arrive avec la CADM, Santé Québec Côte-Nord assure qu'il veillera à ce que les services nécessaires au maintien à domicile de sa clientèle seront dispensés, particulièrement les soins cliniques. En entrevue à CILE, le président-directeur général de Santé Québec-Côte-Nord, Jean-François Miron, a rappelé que c'est la responsabilité de l'organisation et que les usagers n'ont pas à s'inquiéter de cela. Pour ce qui est de l'aide directe à la coopérative d'aide à domicile de la Mingannie, la porte n'est pas fermée. L'organisme communautaire doit cependant répondre à certaines exigences avant que Santé Québec-Côte-Nord considère toute requête. En situation financière précaire depuis plusieurs semaines, la CADM s'est retrouvée au cœur d'une tempête publique cette semaine, alors que des informations contradictoires ont fait craindre un bris de service imminent, une menace qui a été démentie. Aucune rupture de service n'a eu lieu. Rien n'est prévu en ce sens non plus. La majeure partie des 20 employés de la CADM demeure en poste et tous les clients continuent de recevoir leurs services. Depuis mardi dernier, le réseau de coopération des ESAD vient donner du renfort dans la restructuration de la coopérative. Élection provinciale maintenant. À quelques jours de l'élection, Janie Bellefleur-Caltouche, la candidate solidaire dans Duplessis, invite les électeurs à voter QS, Québec solidaire, en mettant de l'avant que son parti a les gens à cœur. Elle rappelle sa capacité à écouter, de même que sa connaissance du milieu. Maggie Richard, du Parti québécois, demande aussi aux électeurs de Duplessis de lui faire confiance. La préfète de Mingannie fait ressortir sa connaissance des dossiers régionaux et sa volonté à défendre les intérêts de la région à l'Assemblée nationale. La députée sortante et candidate caquiste Catherine Champagne-Jourdain mise quant à elle sur son bilan pour être réélue. Avec les chantiers en cours, les investissements gouvernementaux obtenus et les dossiers livrés, la candidate de l'équipe Christine Fréchette estime que la continuité est la meilleure option pour les gens de Duplessis. Les trois femmes se retrouvent sur le même bulletin de vote que Alexandre Deschênes du Parti marxiste-léniniste, Roberto Stéa du Parti conservateur du Québec et Samuel Murray du Parti libéral du Québec. Le candidat libéral a été complètement absent de la sphère publique tout au long de la campagne, contrairement à ses cinq adversaires actifs sur le terrain et dans les médias de la région, accordant tous des entrevues à CILE notamment. Le scrutin aura lieu lundi prochain, le 5 octobre. C'est ce qui complète vos informations régionales. 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À tous et à toutes, une bonne journée.
3: Il est 7h03 ce matin, bienvenue à l'émission. Les bons matins, d'habitude avec Jason, je le remplace pour quelques temps, faut croire. En attendant, c'est sûr que c'est différent, je vais pas vous mentir, mais en même temps, ben tu sais, mettez-vous à ma place. Tu sais, Jason, c'est quelqu'un que... C'est même un ami, en fait. C'est pas juste quelqu'un que je respecte, c'est quelqu'un réellement que je connais dans la vraie vie, personnellement. Je connais pas pourquoi il est pas là, par exemple. On s'entend que c'est des affaires plus personnelles. Mais une chose qui est sûre, c'est qu'il va bien. Déjà, inquiétez-vous pas de ce côté-là. Mais comme je vous disais, mettez-vous à ma place. tu sais, je vais faire mon gros possible pour faire justement l'émission, remplacer Jason du mieux que je peux, puis finalement offrir un service assez similaire à ce qu'il offre d'habitude dans l'émission du matin. Alors, sans plus attendre, on y retourne avec les différents sujets du jour. Qu'est-ce qui retient l'attention chez nous et ailleurs? Ben, c'est souvent une phrase que je dis, c'est pas pour rien. On va commencer tout d'abord avec le livre d'Éric Duhem, qui est sorti récemment, qui a été écrit avec, pas à 100%, mais en partie avec l'intelligence artificielle. Yeah! Après la semaine passée, où qu'on apprend que Télisson Aurélien aurait probablement triché pour son livre « C'était ça ou mourir », ben voilà que le chef conservateur se retrouve dans la soupe chaude lui aussi. La maison d'édition se défend, cela dit. Et attention, ils ne disent pas que c'est pas vrai. Ils n'ont pas utilisé l'intelligence artificielle. Donc, ils l'ont utilisé, ils le confirment. Mais qu'ils ont remis de l'humain par la suite. Ils disent que de toute manière, ben, les livres écrits par des humains, il n'y en aura plus bientôt. Puis que ça va se faire par intelligence artificielle seulement. Ça, c'est pas tout le monde qui va être d'accord. C'est surtout, en fait, la question. Seriez-vous prêt à payer pour un livre écrit par intelligence artificielle? Même s'il y a les idées, parce qu'il y a des gens qui vont dire ben, « Moi, je paye pour les idées », d'autres vont dire « Bref, un débat est ouvert là-dessus. » Pour le reste, à part de ça, on a justement les partis politiques qui misent sur le retour en force des CLSC. Des médecins jugent que le patient pourrait bénéficier d'un retour en force, justement, du côté des centres de services. Dossier à suivre. D'ailleurs, c'est lundi, hein, le jour officiel des élections. On en reparlera d'ici là. Mais c'est quoi qui retient particulièrement l'attention depuis déjà un mois? Je vais être honnête, en même temps, ben je sais pas si c'était parce que c'était l'été qu'on a été plus frileux là-dessus. J'ai déjà vu des campagnes plus talentes à côté électoral, OK? Parce que j'avais l'impression d'en parler pendant 2-3 mois. Bon, ça fait un bout qu'on en parle, il y a des gens qui ont hâte qu'on tourne la page. Si c'est le cas, inquiétez-vous pas, c'est bientôt fait. Sinon, ben voilà, c'est lundi que ça se passe dans tous les cas. Et finalement, on a parlé aussi du coût du tri des matières recyclables qui explosent au Québec. Les tarifs des centres de tri ont presque triplé depuis que la gestion de la collecte a été confiée au privé. Ça, c'est assez fou comme histoire. C'est important de le mentionner. C'est de quoi qui passe souvent sous le radar, tout ce qui est collecte des déchets, collecte recyclable aussi. Pourtant, c'est une grosse partie de l'économie. Pas juste au Québec, mais à la grandeur du monde. Là. 11 degrés présentement côté météo. Généralement brumeux, moins pire qu'hier de ce côté-là, avec possibilité de faibles pluies ce matin. Il y en a un petit peu cette nuit. On annonce 14 degrés avec des nuages. En journée, du moins. 12 degrés samedi, 13 dimanche. Demain matin, il y a un petit 30% de possibilité d'averse. C'est pas beaucoup, mais quand même assez pour que je dois vous le mentionner quand même. Pour le reste, à part de ça, du côté des marées, marée basse à Havre-Saint-Pierre, à 10h26, 0,4 m, 1,2 pieds. Marée haute à 17h06, 1,8 m, 5,9 pieds. La rivière au tonnerre, marée basse à 11h34, 0,4 m, 1,5 pieds. Marée haute à 18h09, 2,4 m, 7,9 pieds. Et donc voilà, du côté des dossiers du jour. Nous autres, on retourne maintenant du côté de l'énigme de Chicoine Junior et par la suite, Fred Dionne avec Backroads.
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2: On est de retour à 7h14, 7h15, dans ces eaux-là. Vous savez, évidemment, on est dans le dernier sprint vers la course électorale. On en parle beaucoup, forcément, c'est pas le gros sujet. Il y a un truc, par contre, qui retient l'attention, c'est que, vous savez, quand on est dans le dernier sprint, il faut faire attention à ne pas faire d'erreur. C'est normal, évidemment. Et celle-là, ben, c'est pas nécessairement une erreur, mais quand même, ça fait discuter ce matin. Il y a des gens qui sont d'accord, des gens qui sont pas d'accord. Vous savez, moi, je suis porteur de nouvelles. C'est à vous de forger votre propre opinion, de toute manière, hein, évidemment. Donc, à vous d'en juger par la suite. Une chose qui est sûre, j'en parle quand même ce matin, je trouve le sujet intéressant. Il y a un livre qui a été écrit par Éric Duhaime, donc chef du Parti conservateur. C'est pas le premier livre qu'il écrit, il y en a déjà écrit dans le passé. Jusqu'à là, ça va. Le dernier livre qu'il a écrit, cela dit, en fait, un guide de destination autonomie, entre autres, pour y marquer « Accroître le pouvoir québécois dans la Confédération canadienne ». Ce livre aurait été écrit à 62% avec l'intelligence artificielle selon le logiciel de détection Pangram. Le chef de détection qui a aussi piégé, rappelons-nous, il n'y a pas si longtemps que ça, il y a quelques jours de ça en fait, l'écrivain Taliesin O'Reilly. Le même logiciel. Alors maintenant on se pose la question, ben comment qu'on se rebondit dans une situation comme ça? Sauf que l'affaire c'est que la maison d'édition de M. Duhaime ne dément pas avoir utilisé l'intelligence artificielle. On confirme l'avoir utilisé. Pas pour les... Bref. Pour des raisons qu'on pourrait penser, cela dit. En entrevue avec Radio-Canada, l'éditeur de Libre Média, M. Blanchet-Gravel, estime que l'écriture 100% humaine, de toute manière, est appelée à disparaître. Et ça, ben déjà, en partant, c'est pas tout le monde qui est d'accord avec ça. On a appris justement que le livre politique du chef du Parti conservateur aurait été rédigé à 62%, comme j'avais expliqué, et d'ailleurs, la préface de la députée sortante, toujours chez les conservateurs, Mme Blanchette-Vézina, aurait été, quant à elle, écrite à 100% avec l'intelligence artificielle. Le truc, c'est que c'est très mal vu de ce côté-là. Et c'est pas tout le monde qui est d'accord nécessairement avec le fait que l'intelligence artificielle doit remplacer tout ce qui est écriture, évidemment. Surtout que, tu sais, un livre, ben tu le payes. On se défend quand même du côté de la maison d'édition en disant que t'sais, de toute manière, quand vous achetez un livre comme ça, vous achetez l'idée derrière le parti, derrière le livre au final. Et même si l'intelligence artificielle a été utilisée, ben c'était d'une certaine manière, une manière différente, bon, on va dire. On dit que justement, par exemple, ben que on a remis un peu d'humain dans le premier manuscrit, entre autres. Mais quand même, comme je l'ai dit, c'est pas tout le monde qui est d'accord. Duhaime se défend en disant avoir utilisé l'intelligence artificielle pour corriger certains passages, préparer des tableaux et vérifier des faits. Mais il assure que toutes les idées viennent de lui, de son co-auteur, Guy-Mathieu Leroux. Alors, êtes-vous d'accord ou non avec ce projet? Je sais pas. Je trouve quand même le dossier assez épineux, malgré tout. Donc, comme je disais, à vous d'en juger, rendu là. Nous autres, en musique, on retourne avec Scott Penn-Picard, mais avant, l'énigme de Chiquan Junior. On a aussi une paire de billets à faire tirer pour le spectacle pour enfants, là, que vous avez peut-être déjà entendu, comment je pourrais dire ça, les publicités, hein, pour, même dans le bloc pub qui vient de jouer, des chansons de Disney, ce genre de trucs-là. En fait, le livre magique, c'est ça. On a une paire de billets à faire tirer aujourd'hui. Le truc, c'est que je ne tirerai pas dans les noms de Chiquan Junior. À la place, je vais tirer plus tard dans l'émission, parce que on s'en va que le port du monde qui répond à Chiquan Junior, ben, c'est plus pour les jeunes familles, ce projet-là. Si vous avez répondu à Chiquan Junior aujourd'hui, ou vous allez répondre, vous avez répondu les derniers jours, vous êtes quand même pour d'autres aspects, d'autres tirages, n'inquiétez-vous pas, là. La semaine prochaine, on a Moustache Rodéo. Moi, je tire des noms à Chiquan. On a aussi Maxime Martin, dans 2 semaines, l'humoriste. Encore là, je vais tirer des noms de Chiquan. Abba Memory, donc, en hommage au groupe Abba. encore là. Donc, inquiétez-vous pas, hein, évidemment. C'est juste que tout ce qui va être familial, je vais y aller au cas par cas parce que ben, c'est pas nécessairement tout le monde qui veut gagner ça.
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1: Bonjour, ici Sophie-Anne Mailloux. Nous sommes vendredi le 2 octobre 2026. Bienvenue à vos informations régionales. Quoi qu'il arrive avec la CADM, Santé Québec Côte-Nord assure qu'il veillera à ce que les services nécessaires au maintien à domicile de sa clientèle seront dispensés, particulièrement les soins cliniques. En entrevue à CILE, le président-directeur général de Santé Québec Côte-Nord, Jean-François Miron, a rappelé que c'est la responsabilité de l'organisation et que les usagers n'ont pas à s'inquiéter de cela. Pour ce qui est de l'aide directe à la coopérative d'aide à domicile de la Mingani, la porte n'est pas fermée. L'organisme communautaire doit cependant répondre à certaines exigences avant que Santé Québec Côte-Nord considère toute requête. En situation financière précaire depuis plusieurs semaines, la CADM s'est retrouvée au cœur d'une tempête publique cette semaine, alors que des informations contradictoires ont fait craindre un bris de service imminent, une menace qui a été démentie. Aucune rupture de service n'a eu lieu. Rien n'est prévu en ce sens non plus. La majeure partie des 20 employés de la CADM demeure en poste et tous les clients continuent de recevoir leur service. Depuis mardi dernier, le réseau de coopération des ESAD vient donner du renfort dans la restructuration de la coopérative. Élection provinciale maintenant. À quelques jours de l'élection, Janie Bellefleur-Caltouche, la candidate solidaire dans Duplessis, invite les électeurs à voter QS, Québec solidaire, en mettant de l'avant que son parti a les gens à cœur. Elle rappelle sa capacité à écouter, de même que sa connaissance du milieu. Maggie Richard, du Parti québécois, demande aussi aux électeurs de Duplessis de lui faire confiance. La préfète de Mingani fait ressortir sa connaissance des dossiers régionaux et sa volonté à défendre les intérêts de la région à l'Assemblée nationale. La députée sortante et candidate caquiste Catherine Champagne-Jourdain mise quant à elle sur son bilan pour être réélue. Avec les chantiers en cours, les investissements gouvernementaux obtenus et les dossiers livrés, la candidate de l'équipe Christine Fréchette estime que la continuité est la meilleure option pour les gens de Duplessis. Les trois femmes se retrouvent sur le même bulletin de vote que Alexandre Deschênes du Parti marxiste-léniniste, Roberto Stéa du Parti conservateur du Québec et Samuel Murray du Parti libéral du Québec. Le candidat libéral a été complètement absent de la sphère publique tout au long de la campagne, contrairement à ses cinq adversaires actifs sur le terrain et dans les médias de la région, accordant tous des entrevues à CILE notamment. Le scrutin aura lieu lundi prochain, le 5 octobre. C'est ce qui complète vos informations régionales. 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À tous et à toutes, une bonne journée.
2: 95 ans, 97, c'est CILE, Météo. 7h33 ce matin du côté de la météo. C'est très nuageux, très brumeux. Possibilité de faible pluie ce matin aussi. Moins brumeux qu'hier quand même, mais malgré tout, je suis content de le mentionner quand même. Là. Mais la visibilité est meilleure qu'hier, ça c'est sûr. 11 degrés présentement, généralement assez humide aussi. Ça va monter jusqu'à 14 degrés avec une journée nuageuse aujourd'hui. Un peu dommage, mais on annonce au moins du soleil en fin de semaine. Il y a une petite possibilité de pluie demain matin, là. Mais, excepté ça, 12 degrés samedi et 13 dimanche. Retour de la pluie lundi avec 12. Donc bon, au moins le soleil tombe sur des bonnes journées. C'est ça de prix. Marée de basse à Havre-Saint-Pierre à 10h26, 0,3 m, 1,2 pieds. Marée haute à 17h06, 1,8 m, 5,9 pieds. À Rivière-au-Tonnerre, marée basse à 11h34, 0,4 m, 1,5 pieds. Marée haute à 18h09, 2,4 m, 7,9 pieds. On retourne en musique. On va y aller avec Offenbach, mais Blues passe plus dans la porte. Et Martin Garrix et Ed Sheeran pour Repeat It.
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4: On est de retour à l'instant du côté des, de l'agenda communautaire. J'en ferai un instant. On va y aller tout d'abord avec un petit rappel, parce que souvent, le jeudi matin ou le jeudi PM, la question qui revient, c'est est-ce que l'as de cœur a été trouvé? Eh bien non, il n'a pas été trouvé pour cette première semaine. Félicitations tout de même à M. Jean-Marie Lapierre, qui a quand même passé très proche en choisissant la case 13. L'as de cœur était dans la case 16, donc à 3 cases de différence. Ce qui retient l'attention, c'est le montant que M. Lapierre a remporté. Le lot de consolation, souvent les premières semaines, ça tourne autour de 100 $, 150. Vous avez été nombreux à participer. Ainsi, M. Lapierre a gagné 331 $ pour le lot de consolation. Pour les premières semaines, c'est énorme, hein? C'est un record. Vous allez pouvoir acheter vos billets pour la semaine prochaine alors qu'il restera 36 cases au tableau. Donc, les lundis, mardis, mercredis et vendredis, le matin, de 10h à midi. Parce que le jeudi matin, on prépare le tirage, on n'en vend pas en personne. Sinon, en ligne, on en vend tout le temps jusqu'à jeudi 9h le matin. Ou du lundi au jeudi, en après-midi aussi, le vendredi PM, on est fermé. Les billets sont déjà en vente, donc si jamais ça vous intéresse, en ligne, en passant, c'est sur le site web ou sur la page Facebook. C'est pratique, la page Facebook, parce qu'on parle aussi du 50-50 pour l'association Chasse et Pêche. C'est pas compliqué. Le montant actuel, il est sa page Facebook. Pour acheter des billets, c'est sa page Facebook. Pour plus d'informations, c'est sa page Facebook. Bref, je vous rappelle, c'est le tirage 50-50 pour le Festival Orignal. Donc, c'est assez simple. Vous allez sur sa page Facebook, oui encore, et vous cliquez sur le lien pour procurer vos billets, si jamais ça vous intéresse. Un petit rappel pour les abonnés télé, il y a un problème qui affecte actuellement les enregistrements en série des émissions de télévision. Les émissions fonctionnent, les enregistrements fonctionnent, mais c'est les enregistrements en série. C'est quoi ça que ça veut dire? Ça veut dire que, par exemple, si vous devez enregistrer une série complète, il va falloir faire épisode par épisode et non juste cliquer sur « Enregistrer série ». Ça, ça ne fonctionne pas présentement. Notre fournisseur travaille actuellement à corriger le problème le plus rapidement possible. On s'entend que certaines séries peuvent être particulièrement longues. Et on va déjà en faire un petit message rapide, mais le premier match des marchands à domicile cette saison, c'est le 30 octobre prochain contre les Gaulois. Par la suite, l'autre semaine, le 7 novembre, contre les Pionniers de Baie-Comeau. Donc, ben c'est ça, tranquillement mais sûrement, ça arrive. Les marchands vont commencer à l'extérieur cette année contre les Gaulois le 24 octobre prochain. Sur ce, on y va maintenant du côté de Brad Paisley, No High and Beer. Mais avant, on y va avec l'énigme de Chicoine Junior une fois de plus.
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1: Bonjour, ici Sophie-Anne Mailloux. Nous sommes vendredi le 2 octobre 2026. Bienvenue à vos informations régionales. Quoi qu'il arrive avec la CADM, Santé Québec Côte-Nord assure qu'il veillera à ce que les services nécessaires au maintien à domicile de sa clientèle seront dispensés, particulièrement les soins cliniques. En entrevue à CILE, le président-directeur général de Santé Québec Côte-Nord, Jean-François Miron, a rappelé que c'est la responsabilité de l'organisation et que les usagers n'ont pas à s'inquiéter de cela. Pour ce qui est de l'aide directe à la coopérative d'aide à domicile de la Mingani, la porte n'est pas fermée. L'organisme communautaire doit cependant répondre à certaines exigences avant que Santé Québec Côte-Nord considère toute requête. En situation financière précaire depuis plusieurs semaines, la CADM s'est retrouvée au cœur d'une tempête publique cette semaine, alors que des informations contradictoires ont fait craindre un bris de service imminent, une menace qui a été démentie. Aucune rupture de service n'a eu lieu. Rien n'est prévu en ce sens non plus. La majeure partie des 20 employés de la CADM demeure en poste et tous les clients continuent de recevoir leur service. Depuis mardi dernier, le réseau de coopération des ESAD vient donner du renfort dans la restructuration de la coopérative. Élection provinciale maintenant. À quelques jours de l'élection, Janie Bellefleur-Caltouche, la candidate solidaire dans Duplessis, invite les électeurs à voter QS, Québec solidaire, en mettant de l'avant que son parti a les gens à cœur. Elle rappelle sa capacité à écouter, de même que sa connaissance du milieu. Maggie Richard, du Parti québécois, demande aussi aux électeurs de Duplessis de lui faire confiance. La préfète de Mingani fait ressortir sa connaissance des dossiers régionaux et sa volonté à défendre les intérêts de la région à l'Assemblée nationale. La députée sortante et candidate caquiste Catherine Champagne-Jourdain mise quant à elle sur son bilan pour être réélue. Avec les chantiers en cours, les investissements gouvernementaux obtenus et les dossiers livrés, la candidate de l'équipe Christine Fréchette estime que la continuité est la meilleure option pour les gens de Duplessis. Les trois femmes se retrouvent sur le même bulletin de vote que Alexandre Deschênes du Parti marxiste-léniniste, Roberto Stéa du Parti conservateur du Québec et Samuel Murray du Parti libéral du Québec. Le candidat libéral a été complètement absent de la sphère publique tout au long de la campagne, contrairement à ses cinq adversaires actifs sur le terrain et dans les médias de la région, accordant tous des entrevues à CILE notamment. Le scrutin aura lieu lundi prochain, le 5 octobre. C'est ce qui complète vos informations régionales. 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À tous et à toutes, une bonne journée.
2: De retour à 8h03 ce matin. On va faire un petit retour rapide hein, parce qu'on a une entrevue à présenter, un tirage aussi à faire, on a pas mal de petits trucs. On va y aller tout d'abord avec justement un livre écrit par le chef conservateur Éric Duhaime avec l'intelligence artificielle qui fait polémique ce matin, hein, évidemment. Là. La maison d'édition ne se défend pas. En fait, au contraire, ils disent qu'ils ont bel et bien utilisé l'intelligence artificielle, mais ils ont remis de l'humain, disent-ils en fait. Bref, est-ce qu'on défend ça ou non? À vous d'en juger ce matin. Mais évidemment, ça fait polémique parce que c'est pas tout le monde qui est d'accord avec la stratégie. À part de ça, on a aussi, en fait, le coût du tri des matières recyclables qui a explosé au Québec. Problématique, c'est énorme. On s'entend que c'est un problème majeur à la grandeur de la province. On dit que les tarifs des centres de tri ont presque triplé depuis que la collecte a été gérée au privé. Là. Et ça, ben, c'est un problème majeur à retenir l'attention aussi. On a aussi, en fait, un autre truc qui retient l'attention, c'est l'influenceur québécois Chris Negroski, qui est arrêté pour proxénétisme, populaire sur TikTok, de son prénom Christophe Attends, je veux juste pas massacrer son nom de famille. Christophe Njomo, donc de son nom d'influenceur, Chris Negroski, aurait utilisé finalement TikTok et les réseaux sociaux pour obtenir des services sexuels auprès de personnes mineures. Donc voilà, c'est surtout ça les gros dossiers aujourd'hui. D'autres, on retourne maintenant côté météo. C'est présentement 12 degrés. Généralement nuageux, possibilité de faible pluie ce matin, mais ça devrait se dissiper si ce n'est pas déjà le cas. Pour le reste, 12 demain, 13 dimanche. C'est du soleil généralement en fin de semaine. Il y aurait peut-être à surveiller, cela dit, demain matin, qui pourrait être un petit peu plus pluvieux. Pas beaucoup, là. Un petit 30% de possibilité d'averse. C'est rien de bien effrayant. Marée basse à Vrai-Saint-Pierre à 10h26, 0,3 m, 1,2 pieds. Marée haute à 17h06, 1,8 m, 5,9 pieds. À Rivière-au-Tonnerre, marée basse à 11h34, 0,4 m, 1,5 pieds. Marée haute à 18h09, 2,4 m, 7,9 pieds. Sur ce, nous autres, on y va pour une entrevue concernant le livre magique. Ouh! Ben écoute, c'est un spectacle pour enfants. Et évidemment, on a une paire de billets à faire tirer aussi après l'entrevue. On s'en reparlera d'ici là.
3: Il y a tout un spectacle qui s'en vient du côté d'Havre-Saint-Pierre. Puis on n'avait aucune idée c'était quoi. Mais on se demandait c'était quoi là, le livre magique. Puis là, tout d'un coup, on commence à préparer la publicité. Puis là, tout le monde au bureau commence à entendre les chansons qui sont tirées du spectacle et tout ça. Puis là, tout le monde s'est ramassé dans le bureau pour dire, ben voyons, il faut que toute la famille y aille. Puis on est chanceux parce qu'on a du monde pour nous parler de ce spectacle-là. On a Alexandre Larouche qui est auteur du spectacle et qui tient aussi le rôle de Génie de la lampe. Bonjour.
4: Allô?
3: Oui, on a aussi Alban Château qui est Ariel, la petite sirène.
5: Oui, bonjour.
3: Et Lisanne Amélie Perron qui fait Belle de la Belle et la Bête.
6: Oui, bonjour Patrick.
3: C'est encore meilleur qu'au hockey, c'est-à-dire qu'on a un excellent trio actuellement pour nous parler de ce spectacle-là. Puis je pense qu'on va commencer avec Alexandre, auteur du spectacle, parce que nous, bien sûr, ben, on a entendu les chansons, parce qu'on préparait la publicité, on fait jouer ça à la radio, mais là, pour le début de l'entrevue, les gens se demandent, mais de qu'est-ce qu'il parle? Puis je pense qu'il y a toute une magie qui se crée assez facilement là, avec le spectacle que vous avez fait.
4: Absolument. Absolument. Dans le fond, si vous vous demandez c'est quoi un peu le concept ou l'histoire du spectacle, c'est quand même assez simple. C'est comme un mélange des films qu'on écoutait quand on était jeune, de toutes les histoires qu'on s'est fait raconter. Ici, en particulier, plus La Belle et la Bête, Cendrillon, La Sirène et Aladdin. Puis on a mélangé l'univers de ces contes-là pour créer une histoire originale. Donc, c'est vraiment... il faut dire en partant là, que Kabuki, qui produit le spectacle, c'est une compagnie québécoise qui engage des créateurs québécois. Donc, on est parti sur l'idée, sur cette prémisse-là, pour faire un spectacle complet et intégrer des chansons bien connues de tout le monde pour créer un spectacle magique.
3: Et là, on voit dans les vidéos qu'on est capable de trouver sur le spectacle, c'est que les gens ont l'air embarqués, on voit les étoiles dans les yeux, mais on n'est pas sûr si c'est les adultes qui n'ont pas les yeux plus gros que les enfants à force d'entendre ces chansons-là.
4: Mais en fait, le spectacle était vraiment conçu pour toute la famille. Donc, autant pour les jeunes qui vont se lever, qui vont venir danser avec nous, on va les encourager à se lever puis à bouger avec nous, mais aussi pour les parents parce que bon, c'est un peu notre génération aussi, puis je pense que tout le monde aime les personnages qu'on représente. Donc, ils vont se reconnaître aussi dans ça, ils connaissent les chansons par cœur, et aussi les grands-parents, parce que on fait quand même appel à des vieux contes qui sont connus depuis des centaines d'années. Donc, tout le monde se reconnaît un peu là-dedans, je pense.
3: Oui, il y en a qui ont eu des cassettes vidéo du Roi Lion à une certaine époque, qui ont été usées à la corde. Fait que ça, c'est sûr que ça a été bien usé. Si on parle avec Alban pour Ariel, justement, c'est quoi le travail pour un spectacle comme ça, pour le faire la performance, préparer tout ça, en fait?
7: C'est un spectacle qui existe depuis maintenant, si je me trompe pas, 5 ans. C'est un spectacle. Ah, merci. Merci, Lisanne, pour la correction. donc, c'est un spectacle. Il y a de la chorégraphie, il y a du vocal, des harmonies, de la chanson. Il y a du jeu, évidemment, hein? Donc il faut quand même maîtriser tout ça, tous ces arséniques-là. Ça demande plusieurs quand même mois de répétition pour monter un show comme ça. Je pense que de conception de l'idée jusqu'à la version finale, ça prend au moins un an, si je me trompe pas, Alexandre. Ça doit prendre au moins un an.
4: Une grosse année de travail.
7: Grosse année de travail, puis une fois qu'il est monté, ben c'est le repeaufiner à chaque fois, aller chercher plein de détails. On est vraiment, je pense que on est toutes des artistes, des comédiens, chanteurs qui maîtrisons quand même ces trois arts de la scène, si je peux te dire, qui sommes des triple threats. en tout cas, on propose, c'est ça, de raconter cette histoire-là avec nos voix, avec notre sens du jeu, avec notre sens du timing comique aussi, avec notre sens de la poésie, avec l'écriture, comme Alexandre en parlait, c'est lui qui a écrit le spectacle, et avec évidemment les chorégraphies, la danse, on bouge. Donc et toute notre énergie, notre bienveillance, on adore ces personnages-là, on est une très belle équipe, vraiment on a un sens de la famille aussi, tous ensemble, on s'entend très bien. Donc, oui, voilà, la préparation, c'est quand même du travail.
3: Et si on parle maintenant avec Belle, ben justement, Alban a parlé d'une équipe. Vous n'êtes pas seulement les trois, là. Vous êtes plus que ça sur scène.
7: Oui, on est plus que ça sur scène. On est six personnages en tout. Il y a Aladdin, qui est joué par Éric Lucier, d'ailleurs, qui est PDG, producteur et directeur artistique du Livre magique. Et voilà, il y a sa partenaire, Eliane Michaud, qui est également productrice et coordonnatrice artistique, qui joue le rôle de Cendrillon. Et sinon, il y a Alexandre, ton nom de famille, c'est quoi?
4: La Roche.
7: qui joue le génie. Alban Sophia Château, la petite sirène, on l'a nommé. Alexandra Bandéane, qui joue notre belle Jasmine. Et moi-même qui joue la belle, sans la bête. J'allais juste ajouter que le rôle de la petite sirène est joué en alternance avec Annie Kim Thériault aussi. Voilà, qui est une autre très bonne comédienne chanteuse.
3: Puis là, il faut coordonner tout ce monde-là en même temps.
7: Oui, tout coordonner. C'est Éric Lucier qui porte le chapeau là, au niveau de la mise en scène et de la... C'est un peu le grand Manitou, je te dirais, avec qui est secondé par Eliane. Et, mais on a trouvé un air d'aller ensemble. Ça fait quand même, présentement, on a fait plus de 80 représentations à travers le Québec pour propager la magie dans le cœur des familles québécoises. Donc, tu sais, on commence à se connaître. Là, tu sais, on commence à avoir une synergie de groupe ensemble. Puis, on a aussi vendu au-dessus de 25 000 billets. On a eu un billet d'argent, au mois de décembre 2025, là, qui a été offert par la production pour souligner ce bel exploit de cette production québécoise.
3: La chanson, puis là, peut-être les trois, vous avez une chanson différente, mais quelle est la chanson où vous trouvez que les gens réagissent le plus?
4: Bien, je pense qu'un des coups de cœur, surtout en début de spectacle, ce serait Sous l'océan. Parce que, pas gâcher des punchs, là, mais il y a des petites bulles là, qui s'en vont dans le public, là, fait que ça fait un effet un peu wow, les enfants, ils trippent là-dessus, fait que je pense que c'est un beau moment.
7: Tout à fait. J'allais dire la même chose et c'est pas parce que je suis la petite sirène.
3: Surtout pas.
7: Mais c'est vrai que Sous l'océan, c'est notre première, dans les premières chansons et comme disait Alex, il y a un effet dans la salle avec des bulles et ça, nous aussi, on adore la faire. C'est vraiment un beau moment. Oui, ben, je suis d'accord avec Sous l'océan, mais j'ai l'impression que quand Hakuna Matata part, qu'il se passe quelque chose dans la salle. Je sens, cette chanson-là fait du bien à l'âme, fait du bien au cœur, et j'ai l'impression que les cœurs battent tous ensemble pendant cette chanson. Moi, j'aime beaucoup ce moment, spécifiquement.
3: Parce que là, on rejoint probablement des adultes qui amènent leurs enfants et qui ont connu, quand ils étaient jeunes, le Roi Lion en plus.
7: Oui.
3: Et y a-t-il une chanson qui est un peu une surprise que les gens s'attendent pas?
4: Quand on fait une chanson qui est tirée de Moana, Le Bleu du Ciel, je crois que ça s'appelle. Le Bleu Lumière, merci. Quand on fait Le Bleu Lumière, on entend dans la salle un « Oh! » Je pense que personne ne s'attend à entendre ça, mais quand ça part, ben, on sait que les gens sont contents.
3: Ils s'en rappellent, c'est
7: mais
3: ça.
7: Mais pour être honnête, là, Patrick, je te dirais que toutes les chansons font vibrer, puis c'est un feu roulant. Hein. Quand ça part, là, ça l'arrête pas pendant une heure. Ça termine et là, on dirait que les gens reprennent leur souffle. Je te dirais que toutes les chansons font vraiment un gros effet.
3: Bien, en tout cas, on invite les gens à y aller, puis c'est important de dire, c'est un spectacle qui est familial, toute la famille. C'est pas souvent qu'on a des spectacles de ce genre-là, d'ailleurs, présentés à la salle de spectacle ici. Fait que je pense que ce serait une bonne chose que les gens participent nombreux. On vous remercie beaucoup pour votre temps, pour l'entrevue, surtout les trois ensemble.
7: Ça fait plaisir. Vraiment, on est très contents de vous retrouver, de vous rencontrer. On a hâte de tous vous rencontrer à cette salle. Qui s'appelle le Shed à la Morue.
3: Ouais, la Shed à Morue ici. Ah, tout le monde connaît ça. Personne ne peut se tromper. Inquiétez-vous pas. Il n'y a pas du monde qui va se rendre dans une autre salle.
7: On a découvrir cette salle. Ça a l'air mythique. Le spectacle est à 19h, si je ne me trompe pas.
3: Ouais, je crois, 19h, 19h30. En tout cas, mais oui, à 19h, je crois. Et de toute façon, inquiétez-vous pas, la salle ne représente pas le nom. C'est-à-dire, oui, vous avez le nom, la Chaîne à Morue, mais c'est loin d'être une chaîne. C'est vraiment une très, très belle salle de spectacle.
7: On n'en doute pas, exactement. Non, on est vraiment content de venir dans votre coin de pays, vraiment, et de rencontrer tous les enfants, tous les gens qui ont des cœurs d'enfants, que vous soyez adultes ou enfants, on a hâte de vous rencontrer.
3: Ben merci beaucoup à tous les trois, puis un bon spectacle à Havre-Saint-Pierre.
4: Merci, Patrick.
2: Alors, vous venez d'entendre l'entrevue concernant justement le livre magique, le spectacle qui aura lieu ce soir à la Shed. On a une paire de billets à faire tirer. Comment ça fonctionne? Ben on va faire ça à l'ancienne. Donc, à partir de maintenant, je prends les appels au 418-538-2453 et un appel au hasard gagnera une paire de billets justement pour le spectacle. Parce qu'on veut faire gagner une famille, évidemment, c'est un spectacle familial, au lieu de quelqu'un au hasard qui va revendre des billets ou quelque chose du genre. Donc voilà, 538-2453 pour gagner une paire de billets pour ce spectacle familial qui sera ce soir à la Chaîne à Morue.
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0: 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À CILA, voici les offres d'emploi.
3: Et du côté des offres d'emploi, on recherche en fait un coordonnateur, coordonnatrice qualité, déneigement et travaux civils. En fait, c'est Mingani Équipement là, qui recrute un coordonnateur justement qualité. C'est pour des contrôles liés à Hydro-Québec, au MTQ et à Rio Tinto, fer et titane. C'est entre autres au campement Mista, mais aussi dans les différents chantiers concernés. On demande 15 ans d'expérience en déneigement et en travaux civils. Villes. On demande principalement d'assurer le suivi de la qualité des opérations de déneigement et des travaux civils, vérifier la conformité des travaux aux exigences contractuelles, aux plans, aux devis et aux procédures applicables. On veut effectuer les inspections de chantier, documenter les écarts et suivre les mesures correctives. Préparer les rapports et tenir à jour les dossiers qualité et collaborer avec les surintendants et équipes de terrain et les représentants des donneurs d'ouvrages. Donc, c'est ça principalement le poste. On vous demande d'envoyer votre CV au smichelacommercialgestionka.com. Donc, smichelacommercialgestionka.com si jamais ça vous intéresse. Du côté du Centre de services de la Commission scolaire de la Moyenne-Côte-Nord, on est présentement à la recherche, en fait, d'un conseiller ou conseillère pédagogique en français. C'est pour l'ensemble du territoire. En fait, c'est sur tout le territoire du centre de services scolaires. C'est principalement en télétravail, mais on demande de se déplacer occasionnellement dans les établissements. Le poste en particulier, le poste est à temps plein, 35 heures semaine, du 15 novembre au 15 juin. Pour tous les détails, vous pouvez visiter le www.csmcn.qc.ca dans la section emploi. Vous pouvez aussi aller directement déposer votre candidature par courriel au drh@csmcn.qc.ca. Un autre poste qui est disponible du côté du service scolaire, du centre de services scolaires de la Moyenne-Côte-Nord, là, c'est un poste permanent à temps plein d'ouvrière ou ouvrier certifié d'entretien pour le service des ressources matérielles et présentement en cours là, jusqu'au 4 octobre. On cherche une personne capable d'effectuer des travaux d'entretien général tels que la réparation ou la réfection de bâtiments et de s'occuper de l'entretien préventif des équipements. Même chose, vous visitez le csmcn.qc.ca dans la section carrière pour plus de détails. Et du côté du Centre d'action bénévole de la Mingani, on est présentement à la recherche d'une aide cuisinière pour la popote roulante. La date d'entrée en fonction, c'est le 18 octobre prochain. C'est 20 heures par semaine, du lundi au jeudi, de 10h à 15h. Le lundi de 10h à 15h et le mardi, mercredi et jeudi de 11h à 16h. Le salaire est à discuter là, selon la politique salariale et votre expérience. Les principales tâches, c'est d'aider à la préparation des repas, effectuer certaines tâches de cuisson et d'assemblage, participer à la préparation des ingrédients et au nettoyage, collaborer avec l'équipe de la cuisine, puis contribuer au bon déroulement du service de la popote roulante. Si jamais vous souhaitez déposer votre candidature, vous pouvez le faire par courriel au info@cabmingani, donc cabmingani.org. Et je termine en vous parlant qu'on est à la recherche d'une intervention en soutien au logement pour la maison des jeunes La Source de la Mingani. Ce poste, en fait, est complémentaire au travail de rue déjà en place en Mingani. L'intervenant en soutien au logement prend le relais pour les démarches liées au logement et un accompagnement psychosocial soutenu. L'objectif, c'est de favoriser la stabilité résidentielle et l'autonomie des personnes dans une approche de réduction des méfaits. Le projet Itinérance est issu de la collaboration entre le Centre d'action bénévole, la Maison des jeunes, la Source et le Santé Québec Côte-Nord. Donc, on demande une formation en service social, en éducation spécialisée, en psychologie ou une expérience équivalente jugée pertinente. Le lieu de travail, c'est à Havre-Saint-Pierre et sur le territoire de la Mingani. C'est environ 20 heures par semaine. Le taux horaire, c'est 27,50 par de l'heure, là, selon l'échelle salariale en vigueur. On a un poste temporaire jusqu'au 31 mars 2027 et on demande une entrée en fonction à la fin octobre 2026. Vous pouvez envoyer votre CV à mdj.sm@commercialhotmail.com. avant le 6 octobre, si jamais c'est un poste qui vous intéresse. Voilà qui fait le tour pour les offres d'emploi à CIELE.
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1: Et du côté de la météo, c'est très nuageux à l'instant, mais je vous rassure. Techniquement, je dis bien techniquement, on annonce du soleil aujourd'hui, même si c'est très très peu ensoleillé, ok? C'est sûrement la journée la petit plus, je dirais la plus décevante de ce côté-là. On annonce 14 degrés, il fait déjà 12, puis on a quand même encore un petit peu de pluie par endroit en Mangani, mais vraiment on est ces derniers milles de ce côté-là. Demain 12 avec du soleil, dimanche 13 avec du soleil, température quand même pas si pire que ça, je vous rappelle qu'on est quand même rendu au mois d'octobre, hein? Cela dit, il y a quand même une possibilité d'un petit peu de pluie demain matin. On garde un œil là-dessus. Pour le reste, à part de ça, ben, on annonce aussi le retour de la pluie à partir de lundi. Au moins, en fin de semaine, on devrait avoir la paix, comme j'expliquais. Marée basse à Havre-Saint-Pierre à 10h26, 0,4 m, 1,2 pieds. Marée haute à 17h06, 1,8 m, 5,9 pieds. Rivière-au-Tonnerre, marée basse à 11h34, 0,4 m, 1,5 pieds. Marée haute à 18h09, 2,4 m, 7,9 pieds. Et donc voilà de ce côté-là. Nous autres, on retourne en musique. Et la personne qui avait gagné les billets pour... Ben, la paire de billets pour le spectacle Le Livre Magique. C'est un spectacle familial, hein, évidemment. C'est une activité familiale, je vous rappelle. Avec des chansons de Disney et tout le kit. La personne qui avait remporté, finalement, a rappelé pour dire qu'elle ne pouvait pas. Donc... je prends les appels pour possiblement une personne gagnante pour une paire de billets pour le livre magique 418-538-2453. Puis je vais reprendre un appel dans le tas.
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0: on va dire, l'image de marque. Cela dit, sa maison d'édition se défend en disant que, deux trucs, ils ont remis de l'humain dans le mot, finalement, dans les propos par intelligence artificielle, et qu'en plus de ça, ben que, dans le futur, il n'y aura plus grand-chose qui va être écrit par les humains. À vous d'en juger. Il y a des gens qui sont pour, des gens qui sont contre. C'est pour ça, justement, ça fait couler beaucoup d'encre ce matin. On a aussi l'influenceur québécois Chris Negroski qui est arrêté pour proxénétisme. Il a utilisé TikTok et les autres services réseaux sociaux pour obtenir des services auprès des mineurs. Et donc, oui, évidemment, c'est de quoi d'assez majeur. Hein? Lui qui était connu principalement sur TikTok, TikTok entre autres. Je le connais pas, je n'ai pas TikTok, mais quand même, ça fait la une présentement. Il a profité finalement de sa notoriété pour faire des crimes contre les personnes mineures, donc c'est de quoi d'extrêmement grave. On a aussi parlé du coût du tri des matières recyclables qui a explosé au Québec. En effet, les tarifs des centres de tri ont presque triplé, bien entendu, passant de moins de 100 millions à 260 millions. Comment ça? À un point tel que le gouverneur doit même déposer de l'argent pour rentabiliser le tout. En fait, c'est parce que la gestion de la collecte a été confiée au privé. Mais on pensait peut-être pas que ça allait être si pire que ça, les résultats finaux. Et finalement, dans cette histoire absolument folle qu'il y a eu, justement, là, dans le vol Fly Dubai, on est passé très proche de la catastrophe, écoute, vraiment, une histoire absolument folle. Un passager a surredressé l'avion grâce à l'émission Mayday. Oh oui, l'émission qui jouait à Canal D, là. Oui, le fameux, là, le vrai de vrai. Là. Peut-être que vous avez déjà écouté ça. Moi, je sais, j'écoutais ça à Canal D. J'écoute plus ma TV, mais je l'écouterai encore, sinon. Oui, la série Mayday, la série canadienne produite à Toronto, qui analyse des catastrophes aériennes réelles, ben, d'une manière étonnante, cet homme, dans le vol Fly Dubai à l'autre bout du monde, avait écouté la série et a fait « Hey, je sais quoi faire. » On dirait une blague, mais non. C'est pas une blague, au contraire. C'est une histoire qui s'est terminée bien, contrairement à comment ça aurait pu se terminer. Waouh, c'est... Ça m'étonne. Je vais au moins dire ça. Je laisse un petit peu de temps trouver la réponse à l'énigme de Chiquan Junior. Je donne la réponse par la suite.
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1: 8h53, c'est le temps de donner la réponse à l'énigme de Chicoine Junior qu'on s'en va entendre à l'instant.
3: Bonjour, ici Chicoine Junior. Ce matin, tentez de trouver la réponse à une petite énigme de logique et mathématiques. Alors écoutez bien et tentez de trouver la réponse. Disons que j'ai un vieil Internet qui a de la misère. Je peux seulement envoyer un email aux 18h.
1: Fait qu'un email aux 18h. Hey, en même temps, les débuts d'Internet, c'était quelque chose. Hein. Je pense que ça aurait été moins long envoyer un pigeon voyageur.
3: Je dois en envoyer 12.
1: Faut t'envoyer 12 emails en plus. Un email, c'est 18 heures.
3: Combien de jours ça va me prendre au minimum, sachant que je peux envoyer un email à la fois?
1: Donc ça, c'est au minimum. Hein. Évidemment qu'il y a des horaires qui tomberaient un peu bizarres avec un 18 heures, là, on s'entend. Si t'envoies le premier à minuit, le deuxième à 18 heures, à la limite, pas trop pire. Le troisième va être à midi le lendemain, OK. Le quatrième à 6 heures du matin, ça peut être un peu mêlant. Et au final, ça prend combien de jours? Ben, il y a deux manières de le calculer. Tu peux le calculer sur tes doigts. Ça fonctionne. Sinon, tu peux le calculer avec une simple équation mathématique. 18 pour 18 heures d'attente fois 12 messages égale. Et le montant d'égal, tu le divises justement par, par un nombre d'heures dans une journée. Donc, aussi simple que ça. Ça te donne le nombre de journées. La réponse, ça tombe bien pile. 9 jours que ça te prend pour envoyer, du moins en théorie, hein, si tu en envoies il y a aussi moyen d'envoyer un petit peu moins rapidement que ça. Si tu en envoies un par jour en te disant, de toute manière, c'est à peu près 24 heures. Parce qu'il faut que tu dormes, forcément. Mais en théorie, le plus rapidement que tu pourrais l'envoyer, c'est en 9 jours, ben pile, que tu pourrais envoyer tes 12 emails. C'est long. C'est très, très, très, très, très long. Alors, ben voilà, quand même, félicitations à tout le monde qui a trouvé la réponse. Évidemment, vous avez été quelques-uns. Sur ça, moi, je vais quand même terminer avec un petit quelque chose, un petit rappel. Parce que, ben, on a justement une paire de billets à faire tirer aujourd'hui pour le spectacle Livre magique. C'est un spectacle familial avec des chansons de Disney et tout. Peut-être que vous avez entendu l'entrevue en début au début de l'heure. La personne qui avait gagné s'est désistée. Ce qui est correct, ça arrive. Donc, la paire de billets est à refaire gagner. OK? Comment ça fonctionne? C'est qu'on s'en va en musique. On a parlé de 12. J'ai pas de chanson qui parle de 12, excepté 12 jours de Noël. Pas tout de suite, OK? S'il vous plaît, là. À la place, on va y aller à 9. Nine Inch Nails avec Closer. Je vous laisse avec ça. C'est une longue chanson. Elle fait 6 minutes en plus. Pendant ces 6 minutes, vous pouvez appeler au 418-538-2453. Je vais prendre un appel qui va gagner une paire de billets pour le spectacle familial de ce soir. Si j'ai pas pris votre appel, si vous n'avez pas gagné. Et puis, ben voilà, aussi simple que ça. Donc, 538-24-53, un appel va gagner une paire de billets pour le spectacle familial, le Livre magique. Sur ce, je vous souhaite une bonne fin de semaine.

Voilà, mon nom est Dominique Hudson. Cette semaine ne fera pas exception à toutes les autres semaines. C'est le meilleur de la musique latine sur toutes les radios communautaires du Québec. On aura du Mark Anthony, Daddy Yankee, Maluma, Grupo Firme et on commence avec Bad Bunny.

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4: On commence en force la deuxième partie de l'émission avec une de mes préférées. J'en ai beaucoup, mais celle-là, elle a un petit quelque chose de particulier. C'est Luis Enrique. Son méga hit, Yo No Sé Mañana. Quelle chanson extraordinaire.
5: Oh là, que c'est beau.
4: Petit partage personnel, mais c'est la chanson que j'écoute la plupart du temps sur les pistes de décollage direction le sud, direction les vacances. C'est dans l'émotion, c'est dans la salsa. C'est merveilleux et ça fait voyager. On décolle. Dime

connu évidemment Manuel Turizo. Et la bachata, c'est le même qui avait fait le méga hit El Merengue. J'imagine que bientôt il va arriver avec une chanson, la salsa ou le reggaeton. Et pourquoi pas la cha-cha ou hola. Le prochain, on ne le fait pas jouer souvent, il s'appelle Rao Alejandro. Et la chanson Todo de ti, que j'adore, mais on est plus dans le pop latin. On est loin de la salsa, du merengue, de la bachata, du reggaeton, de la cumbia. On est dans la pop latine pure. Vámonos!

0: Mon nom est Dominique Hotsun. Merci d'avoir été avec nous dans l'émission Hola. On se retrouve la semaine prochaine. Avant de vous dire bye, je vous laisse avec une de mes chansons. Paradis sur l'album Hola en 2022. Une chanson que j'adore. Je vous dis hasta luego.
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3: Bonjour, ici Sophie-Anne Mailloux. Nous sommes vendredi le 2 octobre 2026. Bienvenue à vos informations régionales. Quoi qu'il arrive avec la CADM, Santé Québec Côte-Nord assure qu'il veillera à ce que les services nécessaires au maintien à domicile de sa clientèle seront dispensés, particulièrement les soins cliniques. En entrevue à CILE, le président-directeur général de Santé Québec-Côte-Nord, Jean-François Miron, a rappelé que c'est la responsabilité de l'organisation et que les usagers n'ont pas à s'inquiéter de cela. Pour ce qui est de l'aide directe à la coopérative d'aide à domicile de la Mingani, la porte n'est pas fermée. L'organisme communautaire doit cependant répondre à certaines exigences avant que Santé Québec-Côte-Nord considère toute requête. En situation financière précaire depuis plusieurs semaines, la CADM s'est retrouvée au cœur d'une tempête publique cette semaine, alors que des informations contradictoires ont fait craindre un bris de service imminent, une menace qui a été démentie. Aucune rupture de service n'a eu lieu. Rien n'est prévu en ce sens non plus. La majeure partie des 20 employés de la CADM demeure en poste et tous les clients continuent de recevoir leurs services. Depuis mardi dernier, le réseau de coopération des ESAD vient donner du renfort dans la restructuration de la coopérative. Élection provinciale maintenant. À quelques jours de l'élection, Janie Bellefleur-Caltouche, la candidate solidaire dans Duplessis, invite les électeurs à voter QS, Québec solidaire, en mettant de l'avant que son parti a les gens à cœur. Elle rappelle sa capacité à écouter, de même que sa connaissance du milieu. Maggie Richard, du Parti québécois, demande aussi aux électeurs de Duplessis de lui faire confiance. La préfète de Mingani fait ressortir sa connaissance des dossiers régionaux et sa volonté à défendre les intérêts de la région à l'Assemblée nationale. La députée sortante et candidate caquiste Catherine Champagne-Jourdain mise quant à elle sur son bilan pour être réélue. Avec les chantiers en cours, les investissements gouvernementaux obtenus et les dossiers livrés, la candidate de l'équipe Christine Fréchette estime que la continuité est la meilleure option pour les gens de Duplessis. Les trois femmes se retrouvent sur le même bulletin de vote que Alexandre Deschênes du Parti marxiste-léniniste, Roberto Stéa du Parti conservateur du Québec et Samuel Murray du Parti libéral du Québec. Le candidat libéral a été complètement absent de la sphère publique tout au long de la campagne, contrairement à ses cinq adversaires actifs sur le terrain et dans les médias de la région, accordant tous des entrevues à CILE notamment. Le scrutin aura lieu lundi prochain, le 5 octobre. C'est ce qui complète vos informations régionales. On vous rappelle que l'émission Info Mingani vous sera présentée ce midi à 11h30 et en rediffusion à 16h30. À tous et à toutes, une bonne journée.

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3: Et du côté des offres d'emploi, on recherche en fait un coordonnateur, coordonnatrice qualité, déneigement et travaux civils. En fait, c'est Mangani Équipement là, qui recrute un coordonnateur justement qualité. C'est pour des contrôles liés à Hydro-Québec, au MTQ et à Rio Tinto, fer et titane. C'est entre autres au campement Mista, mais aussi dans les différents chantiers concernés. On demande 15 ans d'expérience en déneigement et en travaux civils. On demande principalement d'assurer le suivi de la qualité des opérations de déneigement et des travaux civils, vérifier la conformité des travaux aux exigences contractuelles, aux plans, aux devis et aux procédures applicables. On veut effectuer les inspections de chantier, documenter les écarts et suivre les mesures correctives, préparer les rapports et tenir à jour les dossiers qualité et collaborer avec les surintendants et équipes de terrain et les représentants des donneurs d'ouvrages. Donc, c'est ça principalement le poste. On vous demande d'envoyer votre CV au smichel@commercialgestionka.com. Donc, smichel@commercialgestionka.com si jamais ça vous intéresse. Du côté du Centre de services de la Commission scolaire de la Moyenne Côte-Nord, on est présentement à la recherche, en fait, d'un conseiller ou conseillère pédagogique en français. C'est pour l'ensemble du territoire. En fait, c'est sur tout le territoire du centre de service scolaire. C'est principalement en télétravail, mais on demande de se déplacer occasionnellement dans les établissements. Le poste en particulier, le poste est à temps plein, 35 heures semaine, du 15 novembre au 15 juin. Pour tous les détails, vous pouvez visiter le www.csmcn.qc.ca dans la section emploi. Vous pouvez aussi aller directement déposer votre candidature par courriel au drh@commercialcsmcn.qc.ca. Un autre poste qui est disponible du côté du service scolaire, du centre de service scolaire de la Moyenne-Côte-Nord, là, c'est un poste permanent à temps plein d'ouvrière ou ouvrier certifié d'entretien pour le service des ressources matérielles et présentement en cours là, jusqu'au 4 octobre. On cherche une personne capable d'effectuer des travaux d'entretien général tels que la réparation ou la réfection de bâtiments et de s'occuper de l'entretien préventif des équipements. Même chose, vous visitez le csmcn.qc.ca dans la section carrière pour plus de détails. Et du côté du Centre d'action bénévole de la Mangani, on est présentement à la recherche d'une aide cuisinière pour la popote roulante. La date d'entrée en fonction, c'est le 18 octobre prochain. C'est 20 heures par semaine, du lundi au jeudi, de 10h à 15h. Le lundi de 10h à 15h et le mardi, mercredi et jeudi de 11h à 16h. Le salaire est à discuter là, selon la politique salariale et votre expérience. Les principales tâches, c'est d'aider à la préparation des repas, effectuer certaines tâches de cuisson et d'assemblage, participer à la préparation des ingrédients et au nettoyage, collaborer avec l'équipe de la cuisine puis contribuer au bon déroulement du service de la popote roulante. Si jamais vous souhaitez déposer votre candidature, vous pouvez le faire par courriel au info@commercial.cabmingani, donc cabmingani.org. Et je termine en vous parlant qu'on est à la recherche d'une intervention en soutien au logement pour la maison des jeunes La Source de la Mingani. Ce poste, en fait, est complémentaire au travail de rue déjà en place en Mingani. L'intervenant en soutien au logement prend le relais pour les démarches liées au logement et un accompagnement psychosocial soutenu. L'objectif, c'est de favoriser la stabilité résidentielle et l'autonomie des personnes dans une approche de réduction des méfaits. Le projet Itinérance est issu de la collaboration entre le Centre d'action bénévole, la Maison des jeunes, la Source et le Santé Québec Côte-Nord. Donc, on demande une formation en service social, en éducation spécialisée, en psychologie ou une expérience équivalente jugée pertinente. Le lieu de travail, c'est à Havre-Saint-Pierre et sur le territoire de la Mingani. C'est environ 20 heures par semaine. Le taux horaire, c'est 27,50 par de l'heure, là, selon l'échelle salariale en vigueur. On a un poste temporaire jusqu'au 31 mars 2027 et on demande une entrée en fonction à la fin octobre 2026. Vous pouvez envoyer votre CV à mdj.sm@commercialhotmail.com. avant le 6 octobre, si jamais c'est un poste qui vous intéresse. Voilà qui fait le tour pour les offres d'emploi à CIELE.
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5: Bonjour, ici Sophie-Anne Mailloux. Nous sommes vendredi le 2 octobre 2026. Bienvenue à vos informations régionales. Quoi qu'il arrive avec la CADM, Santé Québec Côte-Nord assure qu'il veillera à ce que les services nécessaires au maintien à domicile de sa clientèle seront dispensés, particulièrement les soins cliniques. En entrevue à CILE, le président-directeur général de Santé Québec Côte-Nord, Jean-François Miron, a rappelé que c'est la responsabilité de l'organisation et que les usagers n'ont pas à s'inquiéter de cela. Pour ce qui est de l'aide directe à la coopérative d'aide à domicile de la Mangani, la porte n'est pas fermée. L'organisme communautaire doit cependant répondre à certaines exigences avant que Santé Québec Côte-Nord considère toute requête. En situation financière précaire depuis plusieurs semaines, la CADM s'est retrouvée au cœur d'une tempête publique cette semaine, alors que des informations contradictoires ont fait craindre un bris de service imminent, une menace qui a été démentie. Aucune rupture de service n'a eu lieu. Rien n'est prévu en ce sens non plus. La majeure partie des 20 employés de la CADM demeurent en poste et tous les clients continuent de recevoir leurs services. Depuis mardi dernier, le réseau de coopération des ESSAD vient donner du renfort dans la restructuration de la coopérative. Élection provinciale maintenant. À quelques jours de l'élection, Janie Bellefleur-Caltouche, la candidate solidaire dans Duplessis, invite les électeurs à voter QS, Québec solidaire, en mettant de l'avant que son parti a les gens à cœur. Elle rappelle sa capacité à écouter, de même que sa connaissance du milieu. Mégui Richard, du Parti québécois, demande aussi aux électeurs de Duplessis de lui faire confiance. La préfète de Mangani fait ressortir sa connaissance des dossiers régionaux et sa volonté à défendre les intérêts de la région à l'Assemblée nationale. La députée sortante et candidate caquiste Catherine Champagne-Jourdain mise quant à elle sur son bilan pour être réélue. Avec les chantiers en cours, les investissements gouvernementaux obtenus et les dossiers livrés, la candidate de l'équipe Christine Fréchette estime que la continuité est la meilleure option pour les gens de Duplessis. Les trois femmes se retrouvent sur le même bulletin de vote que Alexandre Deschênes du Parti marxiste-léniniste, Roberto Stéa du Parti conservateur du Québec et Samuel Murray du Parti libéral du Québec. Le candidat libéral a été complètement absent de la sphère publique tout au long de la campagne, contrairement à ses 5 adversaires actifs sur le terrain et dans les médias de la région, accordant tous des entrevues à CILE notamment. Le scrutin aura lieu lundi prochain, le 5 octobre. C'est ce qui complète vos informations régionales. On vous rappelle que l'émission Info Mangani vous sera présentée ce midi à 11h30 et en rediffusion à 16h30. À tous et à toutes, une bonne journée. Les informations nationales maintenant. Éric Duhaime qui ne regrette pas d'avoir eu recours à l'intelligence artificielle pour écrire son dernier livre. C'est moi qui ai structuré ma pensée, s'est défendu le chef du Parti conservateur du Québec. Éric Duhaime n'a pas caché qu'il avait utilisé l'intelligence artificielle pour écrire son dernier livre et a fait valoir qu'il s'agit d'un outil parmi d'autres que tout le monde utilise aujourd'hui. Il ne se cache donc pas d'avoir eu recours à l'intelligence artificielle pour écrire son dernier livre. Et puis l'influenceur québécois Chris Negroski, arrêté pour proxénétisme. Christophe Nchobo, de son vrai nom, aurait utilisé TikTok et les réseaux sociaux pour obtenir des services sexuels auprès de mineurs. L'influenceur et créateur de contenu numérique Christopher Nchomo a été arrêté, c'était le 3 septembre dernier, par l'équipe de la lutte contre le proxénétisme de la section de l'exploitation sexuelle du service de police de la ville de Montréal. Selon les informations obtenues par Radio-Canada, l'homme de 27 ans, suivi sur les réseaux sociaux par plusieurs dizaines de milliers de personnes, a tenté de convaincre au moins deux jeunes femmes mineures de lui offrir des services sexuels moyennant une rémunération. D'origine camerounaise, Christopher Njomo est surtout connu sous le pseudonyme Chris Negroski. Ses propos font souvent l'objet de polémiques sur la toile. Sur la chaîne YouTube, il compte près de 30 000 abonnés et se définit comme un jeune prétentieux.

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1: En route vers le lunch, émission de ce vendredi 2 octobre. Sofiane Mailloux qui vous accompagne encore ce matin jusqu'à 11h30 en direct. Puis on aura l'émission Info Mingani présentée tout de suite après. Alors, une heure en ma compagnie, en fait, avec des invités là, pour l'émission Info Mingani. Bien sûr, on aura des entrevues à vous proposer lors de cette émission. Je vous partage un message qui s'adresse aux abonnés des services télé de la RTC. Il y a un problème qui affecte actuellement les enregistrements en série des émissions de télévision. 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Par exemple, pour une série télé, vous devez programmer l'enregistrement de chaque nouvel épisode. Sinon, ça ne marchera pas. Notre fournisseur travaille actuellement à corriger le problème et évidemment, on espère que ce sera rétabli le plus rapidement possible. On vous remercie de votre compréhension et on s'excuse pour les inconvénients que ça peut vous occasionner. Alors, l'enregistrement en série qui ne fonctionne pas actuellement avec le service de la télévision du côté de la RTC de Havre-Saint-Pierre. On vous tient au courant, évidemment, lorsque le service sera rétabli. On va aller en musique et tout de suite après, j'aurai pour vous des billets pour le spectacle de ce soir, le spectacle Le Livre Magique. Alors, je vous offre ça après la pièce musicale.

0: La magie de la chimie, le livre magique, pardon. C'est le spectacle pour lequel on vous offre des billets, spectacle présenté ce soir. Et c'était là, dans la programmation d'automne du comité de spectacle. Ça fait partie des spectacles hors forfait. Pourquoi les spectacles hors forfait? Parce qu'ils s'adressent à une clientèle toute particulière. Et là, vous vous en doutez, la magie de la chimie, ça s'adresse à une clientèle jeune public. Et le spectacle, donc, est présenté ce soir à 19h30. Je précise l'heure. Les spectacles sont presque toujours présentés à 20h là, du côté de la chaîne d'Amoru. Mais ce soir, ça va être présenté à 19h30. Et les billets au coût de 25$ sont disponibles. Moi, j'ai une paire de billets. Et je vais prendre le deuxième appel pour remettre cette paire de billets pour le livre magique. Et la deuxième personne qui me joint en studio aura deux billets pour elle et pour la personne qui voudra l'accompagner, voir le livre magique présenté ce soir. Je prends les appels à partir de maintenant.
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0: Et c'est Mona Cyr qui remporte la paire de billets pour le livre magique, le spectacle qui est présenté ce soir à 19h30 à la Shed à Morue. On lui souhaite un bon spectacle, bien sûr, et on vous invite là à vous procurer vos billets si ce n'est déjà fait pour ce spectacle présenté ce soir. Et il y a, je vous dis ça comme ça, là, lundi, un autre spectacle pour un jeune public. Mon information est loin, voilà. La magie de la chimie, ça c'est lundi matin à 10h30, spectacle qui va être présenté également du côté de la Chède à Morue. Puis pendant qu'on est dans les spectacles justement pour jeunes publics, vous mentionnez le spectacle du l'incroyable heure du bain, samedi le 7 novembre à 15h30. Ce spectacle-là est gratuit, mais il faudra se procurer les billets là, pour... y avoir accès. Ensuite, finalement, Nicolas Noël en spectacle vendredi le 13 novembre à 19h. Billet en vente au coût de 30$ pour celui-là. Dans un tout autre ordre d'idées, et je ne vois pas comment je pourrais faire un lien, alors je n'essaierai pas, je veux vous mentionner que la municipalité de Havre-Saint-Pierre tenir là, des conteneurs à déchets disponibles pour disposer, pour que les citoyens puissent disposer des carcasses de gros gibier. Un message comme ça, il faut habiter dans une région où il y a de la chasse pour dire ça. Donc, les carcasses de gros gibier, pendant la période de la chasse, bien évidemment, là, il y a des gens qui devront se départir des carcasses d'orignal. On est en période de chasse. La municipalité d'Havre-Saint-Pierre rend donc disponible des conteneurs à déchets. C'est à la disposition des citoyens et c'est au 1002 rue Ilminite à la Hutte à Sel. Vous pouvez donc vous débarrasser des carcasses de gros gibier pendant toute la période de la chasse et c'est à votre disposition. Un rappel qui est fait par la municipalité de Havre-Saint-Pierre.
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5: Météo, la météo de ce vendredi et la météo de ce week-end. Ouais, je dirais que c'est plutôt bof. On a 15 degrés et c'est nuageux sur Havre-Saint-Pierre actuellement. On annonçait un maximum de 14 degrés, donc on l'a légèrement dépassé. On nous parle également de possibilités d'averses à hauteur de 60 % pour la journée d'aujourd'hui. Maximum, donc 14 degrés, ça je l'ai dit. Ce soir et cette nuit, dégagement en soirée, des vents d'ouest de 20 km/h devenant légers en soirée. Minimum de plus 3 pour la nuit prochaine. Samedi, demain, ensoleillé le matin, devenant alternance soleil et nuages avec 30 % de probabilité d'averse. Ça, c'est en après-midi. Donc, une température de 12 degrés prévue pour demain avec un 30 % là, de probabilité d'averse. Dimanche, ensoleillé 13 degrés, donc pas très chaud, pas très froid non plus. Et le début de la semaine pourrait se passer sous la flotte avec une pluie intermittente lundi 12 degrés et possibilité d'averse à 70 % mardi avec 8 degrés au mercure. Alors, le temps va être un petit peu plus frisquet la semaine prochaine. On parle de température sous la barre des 10 degrés là, pour mardi, mercredi et jeudi. Natashquan, c'est 13 degrés actuellement. Le ciel est plutôt nuageux. Aguaniche, 14, ciel nuageux. Bejouenbet, 13 degrés sous les nuages. Longue-Pointe-de-Mingan, 13 degrés, ciel nuageux là aussi. Des nuages à Rivière-Saint-Jean avec 12 degrés. Des nuages à Rivière-au-Tonnerre avec 13 degrés. Et c'est la même chose à Portmeunier, 13 sous les nuages. La marée était à son niveau le plus bas il y a 1 heure à 10h26. La marée sera haute à 17h06 à une hauteur de 1,8 mètres. Les traversiers, ça se passe bien. Aux 20 minutes entre Tadoussac et Baie-Sainte-Catherine pour les deux rives et rien à signaler pour la traverse Matane-Baie-Comeau-Godbout. Tout va bien de ce côté-là aussi. Merci d'avoir été là pour l'émission En route vers le lunch toute la semaine. Merci également de rester pour la prochaine émission Info Mingani qui va débuter à l'instant. Et je vous souhaite de passer une belle fin de semaine. Je vous retrouve lundi à 11h pour l'émission En route vers le lunch. Bye bye! 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

0: Bon vendredi, bienvenue à votre émission Info Mégani. On vous propose en ce 2 octobre 2026, à quelques jours des élections provinciales, on vous propose deux entretiens au sujet des élections. D'une part, l'entrevue de fin de campagne de la candidate caquiste, la candidate de la coalition Avenir Québec, Kateri Champagne-Jourdain. C'est la dernière là à se prêter à l'exercice qui était proposé à tous les candidats, réaliser une entrevue ou un bilan de la campagne qui s'est déroulée au cours des dernières semaines. Je vous rappelle que 5 des 6 candidats ont accepté notre invitation et la dernière entrevue vous est présentée dans quelques instants. Vous aurez également, toujours au sujet des élections provinciales, un entretien avec le porte-parole d'Élections Québec, Gabriel Sauvé-Lesiège, et avec lui, on parle du dépouillement des votes. Donc, qu'est-ce qui se passe une fois que vous avez exercé votre droit et votre devoir de citoyen, une fois que vous êtes allé voter? Comment on procède au traitement des votes pour arriver à annoncer les candidats élus et toute la mécanique là, qui s'ensuit pour se rendre jusqu'à la proclamation des candidats élus. Donc, voilà comment on gère le vote et les bulletins qui sont enregistrés dans les différentes boîtes de scrutin depuis déjà quelques jours, puisqu'il y a eu le vote par anticipation et aussi les votes du 5 octobre, du jour de l'élection. Deuxième sujet à Info Mégani aujourd'hui. Pour l'instant, on débute avec un bilan de campagne électorale. Entrevue de fin de campagne électorale, on s'entretient avec Kateri Champagne-Jourdain, la candidate de la coalition Avenir Québec pour la circonscription de Duplessis. Bonjour, Madame Champagne-Jourdain.
1: Oui, bonjour. Bonjour à tous les auditeurs qui nous écoutent chez eux.
0: Bien heureuse de vous accueillir en studio pour cette entrevue de fin de campagne. Donc, l'heure des bilans. Quel bilan dressez-vous pour votre campagne?
1: Bien, écoutez, ça a été une campagne, je pense, à l'image de mon mandat, donc très présente sur le terrain, je vous dirais. Moi, j'ai passé l'entièreté des 40 jours environ de campagne, là, j'arrondis, dans le comté du Plessis. C'était important pour moi de consacrer chacun de ces moments-là à une présence sur le terrain, à une présence dans le plus grand nombre de municipalités, de communautés aussi, puis d'être capable de, à travers tout ça, rencontrer des organismes, rencontrer des entreprises aussi de chez nous, être à l'écoute aussi, c'est important, puis pouvoir parler là de la perception des gens sur le bilan, mon bilan qui est le mien des 4 dernières années où il y a eu beaucoup, beaucoup de construction, beaucoup d'investissement, mais aussi aller chercher de l'information sur ce qui intéressait vraiment les gens dans le cadre de cette campagne-ci. Donc, ça a été extrêmement riche. Je suis très fière de la campagne que j'ai menée. Vous savez, moi, je me suis beaucoup promenée durant le mandat partout dans Duplessis parce que moi, je viens d'Ouacha, de la région de Sept-Îles, et je n'avais pas la prétention de connaître la réalité et comme si je la vivais, par exemple, sur la Basse-Côte-Nord, par exemple, en Mingani, par exemple, à Fermont ou à Anticosti. Donc, c'était important pour moi d'être sur le terrain avec les gens. Puis c'est comme ça que j'ai mené ma campagne aussi.
0: Probablement plus, oui, vous l'avez dit, beaucoup d'échanges et beaucoup de messages aussi là, qui ont été communiqués aux électeurs de la circonscription. Quel message voulez-vous qu'ils retiennent principalement de tout ce que vous avez pu véhiculé pendant la campagne?
1: Bien, je vous dirais que tous les partis ont pris des engagements, je dirais, de national, qui vont découler dans nos régions éventuellement. On l'a fait, nous, de notre côté, des engagements qui touchent les aînés, la famille, la sécurité, le portefeuille des Québécois, des Québécoises. Mais moi, je veux que les gens se rappellent que je suis allée chercher des engagements pour la région, pour le comté de Duplessis, notamment un engagement clair pour le plan pour le pont sur le Saguenay, dont on parle beaucoup ici, même dans Duplessis, et aussi des engagements clairs pour la poursuite de, des travaux sur la 138, deux nouveaux tronçons. Alors, j'avais pris l'engagement de... puis un engagement que qui est pris par l'équipe Fréchette aussi, donc qui est, je dirais, un engagement qui est adopté par toute notre équipe, celui de poursuivre deux nouveaux tronçons, donc le pont sur la rivière Saint-Augustin et la portion Chevry jusqu'à Tête-à-la-Baleine pour relier enfin Chevry à la Tabatière au complet. Et évidemment, terminer les deux tronçons qui sont actuellement en construction sur la 138. Donc, ce sont des engagements qui ne concernent que notre région, Duplessis. Et c'était important pour moi de pouvoir faire ça parce que j'ai joint une équipe qui était qui a toujours travaillé en fonction des réalités des régions, qui voulait puis qui veut toujours faire des régions sa priorité. Puis moi, ça se démontre ça, oui. En ayant des engagements qui touchent l'ensemble des Québécois, mais en ayant des engagements qui nous touchent, nous, pour nos réalités.
0: Vous étiez la députée de la circonscription de Duplessis au cours des 4 dernières années. Vous sollicitez un deuxième mandat. Si vous n'êtes pas élue, vous allez faire quoi le 6 octobre?
1: Bien, écoutez, c'est sûr que le 6 octobre, je pense si j'étais pas élue, je prendrais du repos parce que depuis le mois de janvier, je vous dirais, ça n'a pas arrêté. Vous savez, on a traversé une course à la chefferie. Ensuite, bien, on a continué de siéger à travers tout ça. Puis l'été, ça a été un été de préparation aussi en dehors des responsabilités que j'avais quand même comme ministre. Il y avait des dossiers importants au niveau des ressources naturelles, des forêts à pouvoir mener. Donc, probablement que ce serait du repos. Mais d'ici là, moi, je vais travailler fort pour être en mesure d'être élue. C'est important pour moi. J'ai travaillé activement dans les dernières années, sans compter les heures, sans compter les semaines de vacances, sans compter, en mettant du temps de famille de côté. C'est ça, faire de la politique aussi. Parce que ce que je voulais, c'est qu'on fasse enfin des gains, qu'on puisse avoir un retour sur tout ce qu'on fournit, nous, économiquement, au reste du Québec. Puis qu'enfin, il y a des investissements qui se fassent sur nos infrastructures. Ici, il y a une école qui se bâtit. Vous savez, on a investi au portail Pélagie Cormier aussi. Donc, c'est important pour moi de pouvoir continuer ce travail-là parce que il faut continuer de bâtir du logement, de développer des places en CPA, tout ça. Ce travail-là, là, moi, quand je suis arrivée en 2022, j'ai relevé mes manches, puis j'ai dit, il faut qu'il y ait des résultats. Il y en a eu, puis il faut qu'on en ait encore.
0: Ce que vous venez de mentionner, ça répond un peu à la dernière question que j'avais à vous adresser. Pourquoi on vote Catherie Champagne-Jourdain le 5 octobre?
1: Parce que Catherie Champagne-Jourdain, elle prend les dossiers à bras-le-corps, elle les fait progresser, puis elle livre. Donc, Catherie Champagne-Jourdain, c'est des résultats. Alors, c'est ce que j'aimerais que les gens se disent quand ils vont aller voter. Et j'ai travaillé pour l'ensemble du comté du Duplessis. Les villes sont en chantier. Havre-Saint-Pierre est en chantier. Fermont est en chantier. Port-Cartier est en chantier. Sept-Îles est en chantier. Dans un moment où on vit une descente au niveau du prix du fer, là, puis que ça ralentit dans nos minières, bien ça a une importance, je dirais, cruciale, parce que les gens continuent à travailler, il y a des chantiers qui se passent chez nous, et c'est ça. Moi, je veux livrer des résultats, je l'ai fait pendant 4 ans, puis je vais continuer à le faire dans les 4 prochaines années.
0: Madame Catherie Champagne-Jourdain, je rappelle que vous êtes la candidate de la Coalition Avenir Québec dans la circonscription de Duplessis. Je vous remercie beaucoup pour cette entrevue. Je vous souhaite une très bonne fin de campagne.
1: Merci beaucoup.
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3: On parle beaucoup d'élections provinciales actuellement. Et là, on va s'intéresser à ce qui arrive au vote des électeurs une fois qu'ils ont exercé leurs droits et leurs devoirs de citoyens. On parle de ça avec Gabriel Sauvé-Lesiège d'Élections Québec. Bonjour, Monsieur Sauvé-Lesiège.
4: Bonjour.
3: Alors, Élections Québec, vous avez, entre autres, la responsabilité des votes des électeurs du Québec. Est-ce qu'on peut le dire comme ça?
4: Oui, on s'occupe d'organiser les élections. Ça inclut notamment de s'assurer que les votes sont en sécurité, qu'ils sont conservés, puis qu'ils vont être dépouillés à la suite de la journée de vote pour qu'on connaisse les résultats dans les jours qui vont suivre.
3: Alors là, on est à quelques jours du 5 octobre de l'élection provinciale au Québec. Il y a déjà une partie des électeurs qui se sont prévalus de leur droit de vote lors du vote par anticipation. Qu'est-ce qui est arrivé ou qu'est-ce qu'il arrive présentement avec ces votes qui ont été déjà recueillis?
4: Recueillis. Oui, les votes qui sont exercés par anticipation, d'ailleurs, le vote par anticipation continue jusqu'au 1er octobre dans la plupart des circonscriptions. Donc, il y a encore moyen de voter si on ne l'a pas fait par anticipation, puis il y aura encore moyen de voter le 5 octobre prochain. Les urnes, elles sont conservées de manière sécuritaire. Les urnes ont été scellées, donc à la fin de chaque journée de vote, on a apposé des autocollants qui sont très résistants, sur lesquels il y a des initiales qui ont été apposées par le personnel électoral, par les observateurs qui étaient là. Donc les urnes, elles vont être préservées jusqu'à la journée du 5 octobre, pour être dépouillé, je vous dirais, le soir du 5 octobre, puis on pourra se parler de à quel moment elles vont l'être, mais d'ici le 5 octobre, elles sont conservées de manière sécuritaire.
3: Donc, le 5 octobre, vous l'avez dit, jour d'élection, habituellement, c'est là qu'il y a le plus grand nombre d'électeurs qui se rendent aux urnes pour exercer leur droit de vote. Et là, on peut voter jusqu'à 20 heures, la journée du 5 octobre. Les boîtes de scrutin qui vont être éventuellement comptabilisés. Qu'est-ce qui va se passer avec ces boîtes-là le 5 octobre à 8 heures partout au Québec?
4: Oui, bien, c'est intéressant d'en parler parce que c'est souvent quelque chose, je pense, que les électeurs soit n'ont pas en tête ou si on a déjà travaillé lors d'une élection, on sait très bien ce qui se passe. Donc, à 20 heures, les lieux de vote vont fermer partout au Québec. S'il y a encore des électeurs qui sont en file, ils vont pouvoir voter, évidemment, mais une fois que tout ça est fermé,

0: été ce qu'on appelle dans notre jargon un relevé de dépouillement. C'est une feuille copie carbone, les copies, je vous explique à quoi elles servent plus tard, sur laquelle on va inscrire le nom. C'est un peu comme dépouiller une caisse enregistreuse si on l'a déjà fait, là. On va compter le nombre de bulletins qu'on avait au départ de la journée, combien ont été inutilisés, combien sont restés blancs. Après ça, pour chaque candidat, combien de bulletins de vote, combien de votes ont été reçus par chaque candidat, donc il y a une ligne par candidat. Et après ça, combien de bulletins ont été rejetés. Et tout ça, à la fin, doit balancer. On a autant de bulletins à la fin de la journée qu'on en avait au début de la journée. Et ces relevés-là, c'est ça qui va servir à la transmission des résultats le soir des élections. Donc, à partir de... c'est compté à la main, donc ça va prendre un petit peu de temps, mais à partir de entre 20h30 et 21h, souvent, on commence à avoir des résultats qui sont diffusés par les médias. Ils sont diffusés aussi sur le site d'Élections Québec. Et donc, à ce moment-là, les relevés de dépouillement vont être utilisés pour transmettre les résultats préliminaires. Donc, c'est fait par téléphone et chaque directeur du scrutin va transmettre, en saisissant ça dans notre système informatique, les résultats qu'il reçoit au fur et à mesure. Les relevés de dépouillement, il y a des copies qui vont pouvoir être remises aussi aux représentants des partis politiques et des candidats. Fait que comme ça, eux aussi, ils vont en avoir une copie.
1: Et c'est ce dépouillement-là des votes effectués le 5 octobre. Est-ce qu'ils sont effectués à l'endroit où ont eu lieu le vote, au bureau de scrutin même?
0: Oui. Alors, les votes qui sont exercés le 5 octobre, les votes la journée des élections, c'est les mêmes personnes qui vous ont fait voter qui vont compter les bulletins qu'il y avait dans leur urne. Tous les votes par anticipation, souvent, ils sont au bureau du directeur du scrutin. Ils ont été conservés, comme on se disait, dans les jours qui précèdent. Oui. Et c'est d'autres équipes qui vont procéder au dépouillement, mais c'est de la même manière, ils vont le faire de la même façon que je vous ai réexpliqué. Et ça va se dérouler. On commence un petit peu plus tôt. Pour le vote par anticipation, souvent, les équipes vont pouvoir débuter à partir de 18 heures. Évidemment, ils sont enfermés dans une salle. Il n'y a aucun résultat qui peut sortir avant 20 heures parce qu'il y a encore des gens qui votent. Mais on va prendre un peu d'avance en commençant à dépouiller les urnes des différents votes par anticipation. C'est pour ça qu'on peut avoir des premiers résultats assez rapidement, parfois après 20 heures. Oui.
1: Alors voilà les votes par anticipation, les boîtes de vote par anticipation. Elles sont, je ne sais pas si vous l'avez dit clairement comme ça, mais si je comprends bien, elles sont rassemblées à un même endroit ou dans un même secteur. Hein?
0: Oui, elles peuvent être rassemblées dans un même secteur. Ça peut être directement au bureau du directeur du scrutin ou dans un autre endroit qui est utilisé localement. Mais l'idée, c'est qu'elles ont été conservées dans les jours qui ont précédé le 5 octobre. Puis le dépouillement va débuter peut-être peut débuter en fait dès 18 heures pour accélérer le processus parce que tout ça se fait à la main, fait que ça peut être assez long.
1: Alors, on comprend bien là que les résultats des boîtes de vote par anticipation plus les résultats des de la boîte le soir le jour de l'élection là le jour du 5 octobre, ça donne un résultat qui est un résultat que vous avez dit préliminaire, les électeurs ou la population a hâte de savoir qui est élu, dans quelle circonscription, combien de votes à chaque endroit, mais ces résultats-là, ils ne sont pas définitifs, ils ne sont pas finaux.
0: Exact. Puis ça, c'est peut-être quelque chose qui est moins connu parce que souvent, on écoute les résultats le soir même, puis on a une bonne idée de ce qui en est finalement, de quelle est l'issue de l'élection. Mais il y a une étape qui est prévue dans la loi qui s'appelle le recensement des votes qui se déroule dans la majorité des circonscriptions. Ça va se dérouler le lendemain de l'élection, donc le 6 octobre au matin, où là, on va reprendre tous les relevés de dépouillement qui sont dans les urnes. Donc, les urnes ont été regroupées à la fin de la soirée. Les urnes, elles sont regroupées au bureau du directeur du scrutin. Et on va, le lendemain, lors du recensement des votes, le directeur du scrutin va prendre tous les relevés de dépouillement. Donc, on recompte pas le contenu des urnes, mais on va prendre les relevés pour s'assurer que les résultats préliminaires qu'on a transmis la veille sont les bons. Donc, on va s'assurer qu'il n'y a pas de coquille, qu'on n'a pas mal compris un chiffre. Donc, on va prendre feuille par feuille, donc le contenu de chaque urne, là, le rapport de chaque urne, et on va réadditionner tous les chiffres. Ça se peut qu'il y ait des ajustements, mais règle générale, ça bouge pas beaucoup à ce moment-là. Mais ce qui est important de savoir, c'est qu'on va pas compter à nouveau l'urne à ce moment-là. Ce qui est particulier aussi, c'est que, dans la région, dans la circonscription de Duplessis, mais c'est le cas aussi dans la circonscription d'Ungava ou de La Violette-Saint-Maurice, où on est dans des grandes

0: circonscription, ben, toutes les urnes ne peuvent pas nécessairement être rapatriées le soir même de l'élection au bureau du directeur du scrutin. Donc, le recensement des votes, dans ce cas-là, va se faire, en tout cas particulièrement dans le cas de Duplessis, va se faire le 7 octobre. Donc, le soir même, on a compté les urnes, on a transmis les résultats préliminaires, mais on va faire le recensement, on va refaire l'addition des relevés de dépouillement uniquement le 7 octobre. Ça donne le temps, vu la taille de la circonscription, ça donne le temps aux urnes de retourner au bureau du directeur du scrutin.
1: L'étape du recensement, c'est est-ce que c'est bien elle qui va permettre de décréter définitivement les résultats et donc qui a obtenu combien de votes et qui est élu dans la circonscription?
0: Pas encore. Il y a une autre étape. En fait, à partir du recensement, une fois que le recensement est terminé, on a des résultats, on peut dire, officiels. Et là, il y a une période qui est prévue dans la loi qui dure 4 jours ouvrables au cours de laquelle il pourrait avoir une demande de dépouillement judiciaire. Donc là, ce serait la cour qui, c'est un tribunal qui aurait à statuer est-ce que oui ou non on accorde le dépouillement en fonction des règles prévues dans la loi et éventuellement à recompter les votes. C'est là que les votes pourraient être comptés une deuxième fois si besoin. Mais à l'issue, normalement, il n'y a pas toujours des demandes de dépouillement judiciaire. Et donc, à l'issue de cette période de 4 jours, c'est là que le directeur ou la directrice du scrutin de chaque circonscription va pouvoir proclamer élu la personne qui a eu le plus de votes. Donc ça, de la proclamation d'élection, ça va se faire dans la plupart des circonscriptions. On se souvient que le recensement a lieu le 6 octobre au matin. Ça va se faire le 13, mais dans certaines circonscriptions, si le recensement des votes se fait après, ben la proclamation d'élection, elle aura lieu un peu plus tard, donc peut-être le 14 octobre. Et la proclamation d'élection, c'est important parce que c'est vraiment le ticket d'entrée des élus, des nouveaux élus, vers l'Assemblée nationale.
1: Ça prend une proclamation d'élection déclarée pour qu'un candidat ou une candidate puisse ensuite être assermenté à l'Assemblée nationale. C'est bien ça?
0: Exactement.
1: On revient rapidement là, sur le dépouillement, la période de 4 jours ouvrables pendant laquelle il est possible de demander un dépouillement judiciaire. Est-ce qu'il faut obligatoirement attendre cette période-là de 4 jours, même si on se doute bien là, qu'il n'y aura pas, dans certains cas, de demande de dépouillement judiciaire?
0: Oui, c'est vraiment une étape qui est prévue dans la loi. Il faut respecter les règles. Hein. C'est vraiment comme... C'est une mécanique et il faut suivre chaque étape. Parce que dans le fond, la loi prévoit en vertu de quelles règles ou pour quel motif il pourrait y avoir un dépouillement judiciaire. Il y a 3 raisons principales, puis je peux les résumer rapidement. Il y a s'il y a une égalité. Donc, évidemment, s'il y a une égalité, on veut recompter pour s'assurer est-ce que c'est une égalité parfaite ou est-ce que il y a eu finalement quelqu'un qui a un peu une avance. Ça peut aussi être fait dans le cas où il y a un écart très serré entre la personne qui a terminé en première et la personne qui a terminé en deuxième place. Mais là, c'est vraiment un écart qui est prévu dans la loi. On parle de moins de 1/1000 des votes exercés. Donc, c'est pas simplement le candidat qui dit « je trouve ça un peu serré ». C'est vraiment en fonction d'un critère qui est objectif, qui est prévu dans la loi.
1: Okay.
0: Et la troisième raison qui peut être demandée, c'est par toute personne qui aurait des raisons de croire que des bulletins ont été rejetés alors qu'ils n'auraient pas dû l'être ou que des relevés de dépouillement ont été mal comptabilisés. Donc, c'est là où on voit qu'il y a vraiment, dans toutes les étapes qui sont prévues, entre le moment où l'électeur exerce son vote et où, ultimement, on va savoir qui est élu, il y a toute une mécanique et des mesures de contrôle qui sont en place pour s'assurer que le résultat reflète vraiment la volonté des électeurs.
1: Alors, pour les électeurs, on pourrait compléter là-dessus, pour les électeurs, une fois que le vote est fait, c'est réglé, mais pour Élections Québec, il reste encore plusieurs étapes, là.
0: Exactement. C'est normal, hein? Les gens, ils ont fait leur exercice, ils sont allés voter. Puis après ça, c'est notre responsabilité. Nous, on s'occupe de toute la suite, mais on en a encore pour plusieurs jours un peu partout au Québec pour compléter une élection. Fait que pour la plupart des gens, ça se termine le 5, mais pour nous, ça continue.
1: Donc, pour la circonscription de Duplessis, la proclamation d'élection pourrait avoir lieu au plus tôt le 14 octobre en fin de journée pour le candidat ou la candidate qui serait désigné, c'est ce qu'on a compris?
0: Oui, si le recensement des votes a bien lieu le 7 octobre, donc le 4 jours, on a un férié le 12, donc toute une mécanique, mais ça nous amène à une proclamation d'élection le 14 octobre dans ce cas-là.
1: Très bien. Merci beaucoup pour toutes ces explications. Je rappelle qu'on s'entretenait avec Gabriel Sauvé, le siège d'Élections Québec. Merci pour l'entrevue.
0: Merci beaucoup à vous.
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1: C'est là-dessus que se termine l'émission Info Mangani, l'émission du 2 octobre consacrée à deux sujets en lien avec les élections provinciales. L'entrevue de fin de campagne de la candidate caquiste Catherine Champagne-Jourdain, c'est ce qui vous était présenté en début d'émission. Il y avait également l'entrevue avec le porte-parole d'Élections Québec concernant le dépouillement des votes, le dépouillement des boîtes de scrutin et la suite des choses pour arriver à nommer les candidats élus dans chacune des 127 circonscriptions. Donc, la mécanique derrière le processus électoral et le vote que vous ferez peut-être lundi ou que vous avez peut-être déjà fait par anticipation. Donc, entrevue avec Gabriel Sauvé, le siège, qui vous était présenté également au cours de la dernière demi-heure. Ces deux invités et leurs entrevues seront présentées de nouveau à 16h30 aujourd'hui. Comme à l'habitude, on va rediffuser l'émission et vous retrouverez également ces entrevues à l'adresse cielemf.com où on retrouve toutes nos entrevues, notamment celles réalisées avec les candidats de la circonscription de Duplessis au cours des dernières semaines, au cours de la campagne électorale. Merci d'avoir été là aujourd'hui et toute la semaine. Merci de suivre l'émission Info Mangani. On va vous souhaiter de passer une très belle fin de semaine et se donner rendez-vous lundi. Et là, je vous lance deux rendez-vous en ce qui me concerne. Bon, l'émission Info Mingani qui sera présentée lundi prochain à 11h30 comme à l'habitude. Évidemment, jour de scrutin, là, jour d'élection provinciale, on ne vous présentera pas d'entrevue avec les candidats. On va vous inviter chaleureusement à aller voter si ce n'est déjà fait, puisque ce sera jour de vote. Et on sera également en onde, en direct, à compter de 20h lundi soir prochain, 5 octobre, pour la soirée électorale. Et avec vous, on attendra les résultats qui seront annoncés, on ne sait pas quelle heure, au cours de la soirée électorale, particulièrement les résultats là, pour la circonscription de Duplessis, pour notre circonscription. Et en direct sur les ondes de CILE, vous aurez aussi là, probablement l'occasion d'entendre quelques-uns des candidats élus et non élus une fois les résultats obtenus, parce que on a déjà lancé des invitations aux candidats en ce sens. Donc, fin de soirée, lundi soir, 5 octobre, ce sera l'occasion d'entendre les réactions de quelques-uns ou de l'ensemble des candidats en élection dans la circonscription de Duplessis. Donc, on se donne rendez-vous lundi. Je vous souhaite de passer un excellent week-end. Bye bye.
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3: Et du côté des offres d'emploi, on recherche en fait un coordonnateur, coordonnatrice qualité, déneigement et travaux civils. En fait, c'est Mingani Équipement là, qui recrute un coordonnateur justement qualité. C'est pour des contrôles liés à Hydro-Québec, au MTQ et à Rio Tinto, fer et titane. C'est entre autres au campement Mista, mais aussi dans les différents chantiers concernés. On demande 15 ans d'expérience en déneigement et en travaux civils. On demande principalement d'assurer le suivi de la qualité des opérations de déneigement et des travaux civils, vérifier la conformité des travaux aux exigences contractuelles, aux plans, aux devis et aux procédures applicables. On veut effectuer les inspections de chantier, documenter les écarts et suivre les mesures correctives. Préparer les rapports et tenir à jour les dossiers qualité et collaborer avec les surintendants et équipes de terrain et les représentants des donneurs d'ouvrage. Donc, c'est ça principalement le poste. On vous demande d'envoyer votre CV au smichel@commercialgestionka.com. Donc, smichel@commercialgestionka.com si jamais ça vous intéresse. Du côté du Centre de services de la Commission scolaire de la Moyenne Côte-Nord, on est présentement à la recherche, en fait, d'un conseiller ou conseillère pédagogique en français. C'est pour l'ensemble du territoire. En fait, c'est sur tout le territoire du centre de services scolaires. C'est principalement en télétravail, mais on demande de se déplacer occasionnellement dans les établissements. Le poste est à temps plein, 35 heures semaine, du 15 novembre au 15 juin. Pour tous les détails, vous pouvez visiter le www.csmcn.qc.ca dans la section emploi. Vous pouvez aussi aller directement déposer votre candidature par courriel au drh@commercialcsmcn.qc.ca. Un autre poste qui est disponible du côté du service scolaire, du centre de services scolaires de la Moyenne-Côte-Nord, là, c'est un poste permanent à temps plein d'ouvrière ou ouvrier certifié d'entretien pour le service des ressources matérielles et présentement en cours là, jusqu'au 4 octobre. On cherche une personne capable d'effectuer des travaux d'entretien général tels que la réparation ou la réfection de bâtiments et de s'occuper de l'entretien préventif des équipements. Même chose, vous visitez le csmcn.qc.ca dans la section carrière pour plus de détails. Et du côté du Centre d'action bénévole de la Mingani, on est présentement à la recherche d'une aide cuisinière pour la popote roulante. La date d'entrée en fonction, c'est le 18 octobre prochain. C'est 20 heures par semaine, du lundi au jeudi, de 10h à 15h. Le lundi de 10h à 15h et le mardi, mercredi et jeudi de 11h à 16h. Le salaire est à discuter là, selon la politique salariale et votre expérience. Les principales tâches, c'est d'aider à la préparation des repas, effectuer certaines tâches de cuisson et et d'assemblage, participer à la préparation des ingrédients et au nettoyage, collaborer avec l'équipe de la cuisine puis contribuer au bon déroulement du service de la popote roulante. Si jamais vous souhaitez déposer votre candidature, vous pouvez le faire par courriel au info@commercial.cabmangani, donc cabmangani.org. Et je termine en vous parlant qu'on est à la recherche d'une intervention en soutien au logement pour la maison des jeunes La Source de la Mangani. Ce poste, en fait, est complémentaire au travail de rue déjà en place en Mangani. L'intervenant en soutien au logement prend le relais pour les démarches liées au logement et un accompagnement psychosocial soutenu. L'objectif, c'est de favoriser la stabilité résidentielle et l'autonomie des personnes dans une approche de réduction des méfaits. Le projet Itinérance est issu de la collaboration entre le Centre d'action bénévole, la Maison des jeunes, la Source et le Santé Québec Côte-Nord. Donc, on demande une formation en service social, en éducation spécialisée, en psychologie ou une expérience équivalente jugée pertinente. Le lieu de travail, c'est à Havre-Saint-Pierre et sur le territoire de la Mangani. C'est environ 20 heures par semaine. Le taux horaire, c'est 27,50 par de l'heure, là, selon l'échelle salariale en vigueur. On a un poste temporaire jusqu'au 31 mars 2027 et on demande une entrée en fonction à la fin octobre 2026. Vous pouvez envoyer votre CV à mdj.sm@commercialhotmail.com. avant le 6 octobre, si jamais c'est un poste qui vous intéresse. Voilà qui fait le tour pour les offres d'emploi à CIELE.
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4: Oui, bien, je suis là présentement, le centre-ville de Montréal, et il y a tellement d'embouteillages que même les voitures ont cessé d'avancer. 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
6: Bonjour tout le monde, bienvenue à cette émission du retour à Havre-Saint-Pierre du vendredi, oui, 2 octobre 2026. J'espère que vous allez bien, que vous passez une excellente journée jusqu'à présent. La fin de semaine est à nos portes, mais avant, on est ensemble jusqu'à 16h30. Alors que vous soyez encore au travail, déjà en mode vendredi, après-midi ou tranquillement en route vers la maison, je m'occupe de la musique et de vous tenir compagnie pour le prochain 90 minutes. Évidemment, on va commencer par jeter un œil à ce qui se passe en dehors d'Havre-Saint-Pierre. On va parler des informations régionales aussi dans les prochaines minutes. Et on aura une météo complète là, pour voir ce qui se passe pour la fin de semaine. Est-ce qu'on prévoit des activités à l'extérieur ou on reste en mou avec un café à écouter des séries? C'est au choix, c'est ce qu'on va voir dans la prochaine demi-heure. Du côté de la marée, elle sera à 1,79 mètres à 17h06. Et du côté, comme je vous disais, de la météo, ben aujourd'hui, ça a été vraiment un vendredi quand même gris. Malgré que c'était un peu, là, ça s'en vient un peu lumineux, mais ça a été majoritairement sous les nuages, même s'il n'y a pas nécessairement eu d'averse au courant de la journée. On va évidemment faire un tour de ce qui s'est passé sur la côte nord. On va aussi regarder ce qui se passe ailleurs au Québec. On va parler culture, on va parler sport et on va parler aussi d'un spectacle qui se prépare du côté de la Chaîne à Morue qui aura lieu lundi, le 5 octobre. Je vous donne les détails au début de la deuxième partie de l'émission. On s'en va en musique. C'est Gabriel Darvaux qui vous accompagne et on est ensemble jusqu'à 16h30.

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1: 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La prochaine fois que vous arrivez quelque part et que vous savez absolument pas quelle direction prendre, remarquez de quel côté vous tournez naturellement. Parce que des chercheurs viennent de découvrir quelque chose d'assez particulier. On aurait une tendance naturelle à toujours tourner vers la gauche. Et ça fonctionnerait même lorsqu'on se déplace en groupe. Pour tester ça, des chercheurs ont observé des personnes qui devaient se déplacer sans avoir de véritable indication dans la direction à prendre. Et encore, ils ont remarqué le même phénomène. Les trajectoires avaient tendance à partir dans le sens anti-horaire, donc à tourner vers la gauche. Même lorsque plusieurs personnes se déplaçaient ensemble, cette tendance continuait d'apparaître. Et ce qui est intéressant, c'est qu'on ne sait pas encore exactement pourquoi. Ça pourrait être lié à la façon dont notre cerveau traite l'espace, à certaines asymétries de notre corps ou encore à notre façon naturelle de nous orienter. Mais ça voudrait dire que même lorsqu'on pense choisir une direction complètement au hasard, ben notre cerveau a quand même une préférence de se diriger vers la gauche. Donc, en fin de semaine, je vous invite à faire le test. Vous entrez dans un endroit que vous connaissez moins, deux directions possibles devant vous. Regardez d'emblée vers quelle direction vous allez. Techniquement, le plus souvent, vous auriez tendance à vous diriger vers la gauche. Et nous, ben, on va aller vers la gauche. Oui, on va aller vers la gauche. On s'en va en musique, asseyez-le. Et on se retrouve dans les prochaines minutes.

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Et on fait maintenant notre cours quotidien du côté de la Côte-Nord. Et j'ai une belle histoire qui nous vient de cette île et qui pourrait éventuellement mener jusqu'à l'une des plus importantes cérémonies musicales au Canada. Le DJ et producteur Brian Levasseur, mieux connu sous son nom d'artiste Sumatra, vient officiellement de déposer sa candidature au prix Junos dans la catégorie Underground Single of the Year. Et ce qui est particulièrement intéressant dans son histoire, c'est la chanson qu'il présente. Elle s'appelle No Sleep Protocol. Et Brian Levasseur avait commencé à travailler dessus à cette île en 2012. Il l'avait laissée de côté ensuite pendant des années avant de finalement la ressortir et de la retravailler plus d'une décennie plus tard. Et finalement, cette vieille chanson oubliée est devenue celle qui lui a permis de décrocher son premier contrat avec un label. Aujourd'hui, No Sleep Protocol approche les 200 000 écoutes. Son parcours l'a également amené beaucoup plus loin que cette île. Sumatra a notamment eu l'occasion d'aller jouer sa musique à Berlin, une ville qui est pratiquement une référence mondiale lorsqu'on parle de la musique techno. Mais malgré tout ça, ses racines nord-côtières continuent de se trouver dans sa musique. Une de ses premières productions s'appelait d'ailleurs Siebenwellen, ce qui signifie « sept vagues » en allemand. Un clin d'œil à cette île et à la mer. Maintenant, petite nuance importante, Brian Levasseur n'est pas encore officiellement en nomination aux Junos. Sa candidature est déposée et il faudra attendre de voir s'il sera retenu parmi les finalistes. Mais juste de penser qu'une pièce composée à cette île il y a 14 ans, mise de côté, ressortie d'un tiroir, retravaillée, pourrait éventuellement l'amener aux Junos, c'est quand même une belle nouvelle et une maudite bonne raison de jamais jeter nos vieux projets et de toujours les garder dans un coin de notre tête. Dans quelques minutes, à 15h30, ce sera les informations régionales et nous, on se retrouve tout de suite après pour un bulletin météo. 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
3: Bonjour, ici Sophie-Anne Mailloux. Nous sommes vendredi le 2 octobre 2026. Bienvenue à vos informations régionales. Quoi qu'il arrive avec la CADM, Santé Québec Côte-Nord assure qu'il veillera à ce que les services nécessaires au maintien à domicile de sa clientèle seront dispensés, particulièrement les soins cliniques. En entrevue à CIELE, le président-directeur général de Santé Québec Côte-Nord, Jean-François Miron, a rappelé que c'est la responsabilité de l'organisation et que les usagers n'ont pas à s'inquiéter de cela. Pour ce qui est de l'aide directe à la coopérative d'aide à domicile de la Manganie, la porte n'est pas fermée. L'organisme communautaire doit cependant répondre à certaines exigences avant que Santé Québec Côte-Nord considère toute requête. En situation financière précaire depuis plusieurs semaines, la CADM s'est retrouvée au cœur d'une tempête publique cette semaine, alors que des informations contradictoires ont fait craindre un bris de service imminent, une menace qui a été démentie. Aucune rupture de service n'a eu lieu. Rien n'est prévu en ce sens non plus. La majeure partie des 20 employés de la CADM demeure en poste et tous les clients continuent de recevoir leurs services. Depuis mardi dernier, le réseau de coopération des ESSAD vient donner du renfort dans la restructuration de la coopérative. Élection provinciale maintenant. À quelques jours de l'élection, Janie Bellefleur-Caltouche, la candidate solidaire dans Duplessis, invite les électeurs à voter QS, Québec solidaire, en mettant de l'avant que son parti a les gens à cœur. Elle rappelle sa capacité à écouter, de même que sa connaissance du milieu. Mais Guy Richard, du Parti québécois, demande aussi aux électeurs de Duplessis de lui faire confiance. La préfète de Manganie fait ressortir sa connaissance des dossiers régionaux et sa volonté à défendre les intérêts de la région à l'Assemblée nationale. La députée sortante et candidate caquiste Catherine Champagne-Jourdain mise quant à elle sur son bilan pour être réélue. Avec les chantiers en cours, les investissements gouvernementaux obtenus et les dossiers livrés, la candidate de l'équipe Christine Fréchette estime que la continuité est la meilleure option pour les gens de Duplessis. Les trois femmes se retrouvent sur le même bulletin de vote que Alexandre Deschênes du Parti marxiste-léniniste, Roberto Stéa du Parti conservateur du Québec et Samuel Murray du Parti libéral du Québec. Le candidat libéral a été complètement absent de la sphère publique tout au long de la campagne, contrairement à ses cinq adversaires actifs sur le terrain et dans les médias de la région, accordant tous des entrevues à CIELE notamment. Le scrutin aura lieu lundi prochain, le 5 octobre. C'est ce qui complète vos informations régionales. On vous rappelle que l'émission Info Mingani vous sera présentée ce midi à 11h30 et en rediffusion à 16h30. À tous et à toutes, une bonne journée.
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7: Et on est de retour à CILE pour faire un bulletin complet de météo. Ben oui, on va parler de météo. Qu'est-ce qui nous attend pour la fin de semaine? On a commencé la journée dans une ambiance assez humide. La Havre-Saint-Pierre, comme je vous disais, c'était gris. C'était pas trop froid. Là, on parlait de 11 degrés là, très tôt ce matin. Ben, très tôt ce matin, à 9h. C'est pas très tôt, mais quand même. Donc, on a vraiment une journée là, typique de début d'octobre, gris, humide. Le genre de journée là, qu'on est comme... pas certain si on peut juste y aller en coton ouaté ou si ça nous prend quelque chose de plus chaud. Pour le reste là, de ce vendredi, on se garde les conditions plus automnales. Et pour la fin de semaine, bien, on surveille surtout l'évolution des températures et des nuages samedi et dimanche. Si vous avez des activités extérieures de prévues, là, je garderai quand même une couche supplémentaire, mais ce sera quand même beau. Là, on parle pour le week-end de maximum autour de... je vous donne les détails dans les prochaines secondes. On parle quand même de journée ensoleillée, mais ce sera froid. Là. Ce sera des maximums autour de 11 degrés pour samedi et dimanche, mais ce sera quand même du soleil pour ces deux journées-là. Des vents qui seront relativement présents, là, surtout samedi, là, des rafales qui pourraient atteindre jusqu'à 51 km/h, mais quand même, on profite là, du soleil. Il va faire beau. Du côté de la marée, eh bien, elle sera haute à 17h06 à 1,79 mètres. Et elle sera basse plus tard dans la nuit, à minuit 14, je crois. Là-dessus, ben, nous, on s'en va faire, je vais vous parler. En fait, dans les prochaines minutes, d'une nouveauté au cinéma que moi, j'ai tellement hâte de voir parce que j'ai lu le livre et j'ai vraiment hâte de voir comment ils l'ont adapté au cinéma. C'est avec mon crush de jeunesse, Josh Hartnett. Je vous en parle dans les prochaines minutes. Asseyez-le.
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Et du côté des offres d'emploi, on recherche en fait un coordonnateur, coordonnatrice qualité, déneigement et travaux civils. En fait, c'est Mangani Équipement là, qui recrute un coordonnateur justement qualité. C'est pour des contrats liés à Hydro-Québec, au MTQ et à Rio Tinto, fer et titane. C'est entre autres au campement Mista, mais aussi dans les différents chantiers concernés. On demande 15 ans d'expérience en déneigement et en travaux civils. On demande principalement d'assurer la suivi de le suivi de la qualité des opérations de déneigement et des travaux civils, vérifier la conformité des travaux aux exigences contractuelles, aux plans, aux devis et aux procédures applicables. On veut effectuer les inspections de chantier, documenter les écarts et suivre les mesures correctives, préparer les rapports et tenir à jour les dossiers qualité et collaborer avec les surintendants et équipes de terrain et les représentants des donneurs d'ouvrage. Donc, c'est ça principalement le poste. On vous demande d'envoyer votre CV au smichel@commercialgestionka.com. Donc, smichel@commercialgestionka.com si jamais ça vous intéresse. Du côté du Centre de services de la Commission scolaire de la Moyenne-Côte-Nord, on est présentement à la recherche, en fait, d'un conseiller ou conseillère pédagogique en français. C'est pour l'ensemble du territoire. En fait, c'est sur tout le territoire du centre de service scolaire. C'est principalement en télétravail, mais on demande de se déplacer occasionnellement dans les

0: établissement. Le poste est à temps plein, 35 heures semaine, du 15 novembre au 15 juin. Pour tous les détails, vous pouvez visiter le www.csmcn.qc.ca dans la section emploi. Vous pouvez aussi aller directement déposer votre candidature par courriel au drh@csmcn.qc.ca. Un autre poste qui est disponible du côté du service scolaire, du centre de services scolaires de la Moyenne-Côte-Nord, là, c'est un poste permanent à temps plein d'ouvrière ou ouvrier certifié d'entretien pour le service des ressources matérielles et présentement en cours là, jusqu'au 4 octobre. On cherche une personne capable d'effectuer des travaux d'entretien général tels que la réparation ou la réfection de bâtiments et de s'occuper de l'entretien préventif des équipements. Même chose, vous visitez le csmcn.qc.ca dans la section carrière pour plus de détails. Et du côté du Centre d'action bénévole de la Mingani, on est présentement à la recherche d'une aide cuisinière pour la popote roulante. La date d'entrée en fonction, c'est le 18 octobre prochain. C'est 20 heures par semaine, du lundi au jeudi, de 10h à 15h. Le lundi de 10h à 15h et le mardi, mercredi et jeudi de 11h à 16h. Le salaire est à discuter là, selon la politique salariale et votre expérience. Les principales tâches, c'est d'aider à la préparation des repas, effectuer certaines tâches de cuisson et d'assemblage, participer à la préparation des ingrédients et au nettoyage, collaborer avec l'équipe de la cuisine, puis contribuer au bon déroulement du service de la popote roulante. Si jamais vous souhaitez déposer votre candidature, vous pouvez le faire par courriel au info@cabmingani, donc cabmingani.org. Et je termine en vous parlant qu'on est à la recherche d'une intervention en soutien au logement pour la maison des jeunes La Source de la Mingani. Ce poste, en fait, est complémentaire au travail de rue déjà en place en Mingani. L'intervenant en soutien au logement prend le relais pour les démarches liées au logement et un accompagnement psychosocial soutenu. L'objectif, c'est de favoriser la stabilité résidentielle et l'autonomie des personnes dans une approche de réduction des méfaits. Le projet Itinérance est issu de la collaboration entre le Centre d'action bénévole, la Maison des jeunes, la Source et le Santé Québec Côte-Nord. On demande une formation en service social, en éducation spécialisée, en psychologie ou une expérience équivalente jugée pertinente. Le lieu de travail, c'est à Havre-Saint-Pierre et sur le territoire de la Mingani. C'est environ 20 heures par semaine. Le taux horaire, c'est 27,50 par de l'heure, là, selon l'échelle salariale en vigueur. On a un poste temporaire jusqu'au 31 mars 2027 et on demande une entrée en fonction à la fin octobre 2026. Vous pouvez envoyer votre CV à mdj.sm@commercialhotmail.com. avant le 6 octobre, si jamais c'est un poste qui vous intéresse. Voilà qui fait le tour pour les offres d'emploi à CIELE.
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après le bloc d'emploi, je vous ai dit là, que j'allais vous parler d'une adaptation d'un roman au cinéma, le roman Verity de Colin Hoover. Est-ce que vous l'avez lu? Moi, j'ai lu ce livre-là, ça m'a complètement captivée. On est un peu dans une ambiance qui m'a fait un peu penser à La femme de ménage, si vous l'avez lu, mais c'est quand même très différent, là. Eh bien, cette adaptation cinématographique là, prend l'affiche aujourd'hui. Et la distribution est quand même assez solide. Là, c'est Dakota Johnson qui joue Lowen Ashley, une écrivaine qui connaît une période plus difficile dans sa carrière. Elle reçoit alors une proposition assez particulière, aller vivre chez Verity Crawford, une célèbre autrice qui est incarnée par Hannah Thaway, afin de terminer une série de romans que Verity n'est plus en mesure d'écrire parce qu'elle est, elle a fait un accident puis elle est étendue dans un lit là, depuis plusieurs années. Lowen s'installe donc dans la maison de Verity avec son mari Jeremy, qui est joué par Josh Hartnett. Évidemment, là, ça ne se passe pas du tout comme prévu. En fouillant dans les documents de Verity, Lowen découvre ce qui semble être un manuscrit autobiographique rempli de révélations extrêmement troublantes. À partir de là, elle commence à se demander ce qui est vrai et ce qui est inventé, et surtout jusqu'où elle peut réellement faire confiance aux gens autour d'elle. Moi, le livre m'a complètement captivée. J'ai vraiment hâte de voir là, qu'est-ce que le film nous réserve. Donc, si vous ne connaissez pas encore l'histoire, là, je vais juste m'arrêter là parce que, évidemment, ça se finira pas comme tu penses que ça va se finir. C'est sûr que non. Le roman original a été publié en 2018 et c'est devenu un véritable phénomène. Et le film arrive après deux autres adaptations des romans de, Colin Hoover, donc Hit Hand With Us et Regretting You, qui est paru en 2025. Donc, mais là, avec Verity, on est complètement ailleurs. C'est vraiment un thriller psychologique avec une ambiance quand même sombre, du suspense, puis tout le long du... Ben en tout cas, tout le long du livre, tu te demandes toujours, est-ce que c'est vrai? Ou genre, est-ce qu'elle se fait bullshitter? C'est vraiment très bon. Alors, si vous êtes genre à aimer les histoires là, qui vous font douter de tout jusqu'à la fin, ça pourrait clairement être votre type de film. Donc, ça sort aujourd'hui. Ça met en vedette, comme je vous disais, Dakota Johnson, Hannah Thaway et mon crush de jeunesse, Josh Hartnett. Donc, si jamais là, ça vous tente, c'est sûr que maintenant, on va voir atterrir ça sur les plateformes de téléchargement. J'ai tellement hâte de le voir. J'ai vraiment hâte de le voir. Donc voilà. Sur ce, ben, il est bientôt 16h. Ce sera les informations régionales dans les prochaines minutes. Et nous, on vous revient avec une entrevue de Yannick Bergeron dans les prochains instants.

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4: Bonjour, ici Sophie-Anne Mailloux. Nous sommes vendredi le 2 octobre 2026. Bienvenue à vos informations régionales. Quoi qu'il arrive avec la CADM, Santé Québec Côte-Nord assure qu'il veillera à ce que les services nécessaires au maintien à domicile de sa clientèle seront dispensés, particulièrement les soins cliniques. En entrevue à CIELA, le président-directeur général de Santé Québec Côte-Nord, Jean-François Miron, a rappelé que c'est la responsabilité de l'organisation et que les usagers n'ont pas à s'inquiéter de cela. Pour ce qui est de l'aide directe à la coopérative d'aide à domicile de la Manganie, la porte n'est pas fermée. L'organisme communautaire doit cependant répondre à certaines exigences avant que Santé Québec Côte-Nord considère toute requête. En situation financière précaire depuis plusieurs semaines, la CADM s'est retrouvée au cœur d'une tempête publique cette semaine, alors que des informations contradictoires ont fait craindre un bris de service imminent, une menace qui a été démentie. Aucune rupture de service n'a eu lieu. Rien n'est prévu en ce sens non plus. La majeure partie des 20 employés de la CADM demeure en poste et tous les clients continuent de recevoir leurs services. Depuis mardi dernier, le réseau de coopération des ESAD vient donner du renfort dans la restructuration de la coopérative. Élection provinciale maintenant. À quelques jours de l'élection, Janie Bellefleur-Caltouche, la candidate solidaire dans Duplessis, invite les électeurs à voter QS, Québec solidaire, en mettant de l'avant que son parti a les gens à cœur. Elle rappelle sa capacité à écouter, de même que sa connaissance du milieu. Maggie Richard, du Parti québécois, demande aussi aux électeurs de Duplessis de lui faire confiance. La préfète de Manganie fait ressortir sa connaissance des dossiers régionaux et sa volonté à défendre les intérêts de la région à l'Assemblée nationale. La députée sortante et candidate caquiste Catherine Champagne-Jourdain mise quant à elle sur son bilan pour être réélue. Avec les chantiers en cours, les investissements gouvernementaux obtenus et les dossiers livrés, la candidate de l'équipe Christine Fréchette estime que la continuité est la meilleure option pour les gens de Duplessis. Les trois femmes se retrouvent sur le même bulletin de vote que Alexandre Deschênes du Parti marxiste-léniniste, Roberto Stéa du Parti conservateur du Québec et Samuel Murray du Parti libéral du Québec. Le candidat libéral a été complètement absent de la sphère publique tout au long de la campagne, contrairement à ses 5 adversaires actifs sur le terrain et dans les médias de la région, accordant tous des entrevues à CIELA notamment. Le scrutin aura lieu lundi prochain, le 5 octobre. C'est ce qui complète vos informations régionales. On vous rappelle que l'émission Info Mingani vous sera présentée ce midi à 11h30 et en rediffusion à 16h30. À tous et à toutes, une bonne journée.
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6: Donc, on est de retour dans l'émission du retour de CILE. Et pour la dernière demi-heure de l'émission ensemble, cette semaine, on va maintenant parler de science, mais certainement pas de la façon dont vous pensez qu'on va en parler. Là, ça sera pas derrière un pupitre à l'école, non. Parce que à Saint-Pierre, lundi, à 10h30, on reçoit un homme qui fait de la chimie, un véritable spectacle. Yannick Bergeron est enseignant de chimie, communicateur scientifique et auteur. Et depuis plusieurs années, il parcourt le Québec avec ses expériences pour montrer aux jeunes que la science peut être beaucoup plus spectaculaire qu'on l'imagine. Donc, dans son spectacle, la magie de la chimie. Il enchaîne justement les démonstrations et les expériences avec une approche très interactive. On parle de réactions chimiques, de couleurs qui apparaissent, de phénomènes étonnants. Bref, le genre de spectacle où les jeunes peuvent apprendre quelque chose sans nécessairement avoir l'impression d'être dans un cours de science. Donc, si jamais vous avez de jeunes scientifiques en herbe là, à la maison qui aiment ça, là, faire le fameux volcan là, où on mélange du bicarbonate de soude avec du vinaigre, ben c'est clairement le genre de spectacle que vos jeunes vont apprécier. Donc, ce sera ça présenté lundi, le 5 octobre, à 10h30, à la chaîne Amoru. Il reste encore des billets si jamais ça vous intéresse. Et qui de mieux placé pour en parler que Yannick Bergeron? Je vous présente à l'instant une entrevue qui a été réalisée plus tôt cette semaine avec lui. Vous aurez plus de détails sur le spectacle qui vous attend lundi à la chaîne Amoru. Bonne écoute!
7: Entrevue sur les ondes de la radio CILE pour un spectacle particulier parce que c'est pas quelque chose qu'on va parler souvent dans les spectacles. C'est présenté par le comité de spectacle et ce sera lundi prochain, le 5 octobre à la chaîne Amoru et c'est à 10h30. Pour les gens qui disent « qu'est-ce que c'est ça cette heure-là? » Il y a une pédagogique! Puis ça va être un spectacle en plein pour toute la famille. Ça s'appelle « La magie de la chimie » et avec nous, Yannick Bergeron qui est là. Yannick Bergeron, bonjour!
8: Bonjour!
7: Comment qu'on vous présente à ce moment-là? Artiste, chimiste, le mélange des deux?
8: Oh mon Dieu que j'en ai des rôles! Premièrement, je suis chimiste. Deuxièmement, je suis enseignant. Troisièmement, j'ai été comédien et auteur. Donc, on pourrait dire que j'ai touché à beaucoup de domaines dans ma vie, mais principalement l'enseignement et la chimie.
7: Bon, on n'a pas vu le spectacle. On a juste vu un peu, là, parce que quand on se promène, il y a un peu comme une bande-annonce qui passe. Là. Ça a l'air, un, de bouger. Deuxièmement, assez spectaculaire. Troisièmement, vous avez de l'énergie pour tout ça, là?
8: Ben, comme vous allez constater si vous venez voir mon spectacle, je suis une espèce de bébite ambulante dans laquelle j'adore mélanger la science, la magie et faire en sorte que les expériences qu'on va présenter qui sont pas accessibles au grand public, ben, on va les rendre accessibles pour que les jeunes puissent découvrir des phénomènes scientifiques de débordement, de changement de couleur, d'explosion, de trucs qui volent, d'azote liquide, de patates d'éléphant, de plein d'affaires qu'on n'est pas supposé de faire à la maison. Mais quand on a un professionnel avec nous, ben ça permet de faire ce genre de phénomènes scientifiques-là qui sont hauts en couleur.
7: Puis ça, on voit, c'est un spectacle qui semble allumer justement les gens présents parce que ça bouge beaucoup, c'est divertissant et ben, c'est des choses qu'on ne peut pas voir à la maison, justement.
8: Exactement. Donc, il y a du peroxyde d'hydrogène, il y a de l'azote liquide, il y a de l'hexafluorure de soufre, il y a de l'hélium et j'en passe. Ça, c'est des produits chimiques qui sont là, mais dans un petit côté avec théâtral dans lequel on va aller mettre de la musique, puis chaque enfant va avoir la chance de voir des démonstrations scientifiques et qui sait, il va avoir des volontaires qui vont venir en avant pour les essayer encore plus proches de la scène pour découvrir des phénomènes scientifiques extraordinaires.
7: Puis ça vient d'où cette idée-là de pas de devenir chimiste, mais d'en faire un spectacle?
8: Ah, mais ça fait très longtemps. C'était pour mes élèves. À la fin de l'année, on faisait un chimie show. Et les élèves appréciaient toujours lorsque je décidais de mélanger des trucs ensemble qu'on ne faisait pas en classe, mais qu'on beurrait solide l'environnement dans lequel j'enseignais. Puis les élèves, ça commençait avec un chimie show. Après ça, on a fait un deuxième, un troisième. On a fait devant les parents. On a impliqué les élèves avec leurs parents. On a fait des spectacles avec les amis. Puis à un moment donné, il y a eu quelqu'un qui, soit dit en passant, qui est arrivé et il a dit ça pourrait être quasiment une vie de faire ça. Puis je pensais jamais vivre de cet art-là, qui est celui de la scène mélangée avec la chimie.
7: Puis clairement, ça vous passionne là, quand vous entendez parler de ça. Fait que ça fait combien d'années à peu près là, que ça roule là, en spectacle? Pas plus sérieux, mais que vous en faites carrière.
8: J'ai commencé à l'âge de 16 ans avec Claire Pimparis, l'ancienne Pascaro, directement dans sa grange. Fait que c'est là que je faisais mes premiers spectacles. Et j'ai été chroniqueur pour le magazine Les Débrouillards. Ouais. C'est moi qui écris mes expériences à l'intérieur du magazine, et ça depuis 28 ans. Ça fait très longtemps que je suis dans le domaine du spectacle et j'adore communiquer le fruit des résultats que je trouve. Et c'est ça qui est le fun quand on est dans ce domaine-là. On peut émerveiller de nouvelles générations. À chaque fois qu'on en a, on essaie toujours de rendre la science accessible et surtout spectaculaire.
7: Qu'est-ce qui vous fascine le plus, justement, avec toutes ces années-là de spectacles, de présentations, de rencontres?
8: Les sourires, l'émerveillement, les yeux écarquillés. Ça, c'est ce qui me passionne le plus, de voir des enfants surpris, de voir qu'une expérience peut surprendre des générations durant et qu'elle permet toujours d'avoir le même effet, c'est-à-dire d'avoir quelque chose qui va chercher l'âme de l'enfant, qui va chercher l'émerveillement. Ça me passionne énormément.
7: Là, j'imagine qu'en étant chimiste, bien, vous connaissez bien votre métier, vous êtes bien sûr prudent. Alors, tout ce qui est présenté, justement, c'est des choses qui ont été testées. Mais comment ça se passe quand on teste une nouvelle expérience?
8: Comment vous dites?
7: Comment ça se passe? Parce que j'imagine que vous devez tester des nouvelles expériences. Puis, des fois, il doit y avoir des affaires qui marchent bien, d'autres moins bien. Comment ça se passe quand vous préparez une expérience pour, justement, dire, hey, OK, non, ça, non, ou ça va aller en chaud. Y a-tu des histoires comme ça qui se racontent?
8: Ben, y a des expériences qui virent complètement à la catastrophe ou qui sont en train de faire sortir, on pourrait dire, le chimiste de moi, je vous explique. Il y a des expériences qui sont dangereuses pour de vrai, là, et il faut les mesurer, les tester. Mais des fois, il y a des émanations qui se font et les systèmes de sécurité incendie peuvent être déclenchés. Donc, pendant un spectacle, si on n'est pas prudent ou qu'on n'est pas juste dans nos quantités, ben il peut y avoir des fois des débordements. Et ça, à ce moment-là, le service des incendies et pompiers n'aime pas toujours ça. Donc, il a fallu ajuster notre spectacle en fonction de qu'est-ce qu'on peut faire, qu'est-ce qu'on peut pas faire, parce que sinon, on évacue la salle au complet puis on est obligé de recommencer une heure plus tard. Mais il y a des fois des expériences que il y a des petites variantes qui peuvent arriver pour avoir des changements de couleur spectaculaires. Puis là, ça marche pas ou ça fonctionne pas. Puis là, tout le monde pense que ça va devenir rouge puis ça devient, ça demeure transparent. Fait qu'il y a toujours on pourrait dire, un public qui est fan de ça pour voir qu'est-ce qui va se passer ou qu'est-ce qui se passera pas. Mais avec l'expérience que j'ai, je pense que maintenant, je peux dire que je réussis pas mal toutes mes expériences.
7: Est-ce que les voisins, des fois, ils disent, bon, il est encore en train de tester des affaires?
8: Ah non, ils viennent chez nous pour me demander, peux-tu les tester devant nous? On est intéressés. Ça, c'est différent.
7: Ah, ça, c'est bon. Fait qu'on invite tout le monde à aller voir ce spectacle-là. Alors, c'est lundi, le 5 octobre. C'est à 10h30, c'est à la Chaîne à Morue. Alors, c'est un spectacle qui va être vraiment particulier. Tapez la magie de la chimie sur Internet, là. Vous allez trouver, là, si vous voulez voir un peu de quoi ça a l'air, ça va vous donner une petite idée visuellement, puis ça va sûrement vous motiver à y aller. Puis Yannick, merci beaucoup pour l'entrevue. On invite les gens à aller vous voir.
8: Ben, ça va me faire plaisir, puis j'espère qu'on va être en grand nombre. Puis j'ai bien hâte d'aller dans votre petit coin de pays qui me fascine à chaque fois. Et il y a toujours de l'excellente nourriture, mais surtout des gens très accueillants.

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1: Et on parle de sport. Et on va parler du Canadien de Montréal parce qu'il joue. Oui, il joue. Il joue samedi contre les Penguins de Pittsburgh. Là, j'espère pouvoir l'écouter. Là. J'ai manqué ma shot contre Toronto. Là, j'espère qu'il n'y aura pas de panne de courant samedi. Mon objectif, ce serait d'écouter la game du Canadien. Le Canadien, d'ailleurs, qui a commencé sa saison avec une victoire de 3-2 contre Toronto. Le tricolore a eu quelques jours pour souffler, surtout pour passer un peu de temps ensemble à Pittsburgh. Martin Saint-Louis expliquait cette semaine que l'équipe avait justement profité de cette pause inhabituelle entre ses deux premiers matchs pour faire une activité de groupe et continuer de développer la chimie entre les joueurs, parce que je sais pas si vous suivez les Canadiens sur les médias sociaux, mais la chimie entre les joueurs, genre, ils sont vraiment hot, là. On sent qu'il y a une belle énergie au sein de l'équipe. Mais demain, là, c'est le retour aux choses sérieuses. Le Canadien affrontera, oui, les Penguins de Pittsburgh. Ce sera évidemment l'occasion de retrouver Sidney Crosby. Et Nick Suzuki parlait justement cette semaine de son admiration pour le capitaine des Penguins. Et d'ailleurs, toujours sur les médias sociaux, je crois que c'est sur... Dans un Reels de TVA Sports sur Instagram, on voit Sidney Crosby qui répond à la question, lequel des joueurs du Canadien te fait, entre guillemets, le plus peur ou est le plus à surveiller selon lui. Et le nom qu'il a sorti, c'est Yaroslav Slakovski. Je ne suis pas certaine que je dis son nom comme il faut. Mais, ouais, puis on a même montré la vidéo au principal intéressé et il semblait quand même très touché de voir que le joueur vedette des Penguins de Pittsburgh le mettait comme un joueur à surveiller. C'est quand même flatteur. Et on continue là, du côté du soccer féminin professionnel québécois à surveiller dès ce soir. Les Roses de Montréal reçoivent le Rapid d'Ottawa à 19h au Stade Boréal. Et je trouve ça quand même intéressant de le mentionner parce qu'on parle énormément de hockey ces temps-ci de l'année, mais on parle rarement du soccer. Et là, en plus, c'est du soccer féminin et les Roses là, sont encore bien vivantes. Donc, si jamais ça vous tente, il y aura également la saison de la victoire de Montréal qui débutera très prochainement. Je crois, sans Marie-Philippe Poulin, qui s'est fait opérer au genou au courant de l'été, là, en juillet, si je ne me trompe pas, elle a dû subir justement une opération des ligaments au genou. D'ailleurs, si vous avez peut-être vu passer, là, la victoire de Montréal, les matchs seront diffusés à la radio de Radio-Canada. Donc, ça risque d'être très intéressant pour elle. Donc, voilà. Nous, on s'en va en musique et dans quelques minutes, ce sera le temps de conclure cette émission de ce vendredi 2 octobre 2026.
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1: Et voilà, c'est ce qui complète l'émission d'aujourd'hui. J'espère que vous avez apprécié. Moi, de mon côté, je vous rappelle là, que la journée se fera encore sous les nuages, mais que ce week-end, on annonce quand même du soleil. Ce sera froid, ce sera venteux, mais ce sera ensoleillé, donc on pourra quand même profiter de l'extérieur. La marée haute à 1,79 mètres à 17h06 et basse à minuit 14 à 0,53 mètres. De mon côté, c'est tout pour cette semaine. On se retrouve lundi. Même heure, même poste. Je vous souhaite une excellente fin de journée, mais surtout une très, très belle fin de semaine. Profitez-en pour décrocher un peu, voir du monde. Restez en pyjama, faites donc ce qui vous tente. Profitez de la fin de semaine, enjoyez ce beau temps. Nous, on se retrouve lundi dès 15h pour commencer une nouvelle semaine ensemble. Et n'oubliez pas, lundi, jour de vote, il faut aller voter aux élections, c'est important. D'ici là, à 16h30, dans les prochaines minutes, vous aurez la rediffusion d'Info Mégani. Bon week-end à tous, on se retrouve lundi. Bye bye!

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0: Bon vendredi, bienvenue à votre émission Info Mangani. On vous propose en ce 2 octobre 2026, à quelques jours des élections provinciales, on vous propose deux entretiens au sujet des élections. D'une part, l'entrevue de fin de campagne de la candidate caquiste, la candidate de la coalition Avenir Québec, Catherine Champagne-Jourdain. C'est la dernière là, à se prêter à l'exercice qui était proposé à tous les candidats, réaliser une entrevue ou un bilan de la campagne qui s'est déroulée au cours des dernières semaines. Je vous rappelle que 5 des 6 candidats ont accepté notre invitation et la dernière entrevue vous est présentée dans quelques instants. Vous aurez également, toujours au sujet des élections provinciales, un entretien avec le porte-parole d'Élections Québec, Gabriel Sauvé-Lesiège, et avec lui, on parle du dépouillement des votes. Donc, qu'est-ce qui se passe une fois que vous avez exercé votre droit et votre devoir de citoyen, une fois que vous êtes allé voter? Comment on procède au traitement des votes pour arriver à annoncer les candidats élus et toute la mécanique là, qui s'ensuit pour se rendre jusqu'à la proclamation des candidats élus. Donc, voilà comment on gère le vote et les bulletins qui sont enregistrés dans les différentes boîtes de scrutin depuis déjà quelques jours, puisqu'il y a eu le vote par anticipation et aussi les votes du 5 octobre, du jour de l'élection. Deuxième sujet à Info Mangani aujourd'hui. Pour l'instant, on débute avec un bilan de campagne électorale. Entrevue de fin de campagne électorale, on s'entretient avec Catherine Champagne-Jourdain, la candidate de la coalition Avenir Québec pour la circonscription de Duplessis. Bonjour, Madame Champagne-Jourdain.
1: Oui, bonjour. Bonjour à tous les auditeurs qui nous écoutent chez eux.
0: Bien heureuse de vous accueillir en studio pour cette entrevue de fin de campagne. Donc, l'heure des bilans. Quel bilan dressez-vous pour votre campagne?
1: Bien, écoutez, ça a été une campagne, je pense, à l'image de mon mandat, donc très présente sur le terrain, je vous dirais. Moi, j'ai passé l'entièreté des 40 jours environ de campagne, là, j'arrondis, dans le comté du Plessis. C'était important pour moi de consacrer chacun de ces moments-là à une présence sur le terrain, à une présence dans le plus grand nombre de municipalités, de communautés aussi, puis d'être capable de, à travers tout ça, rencontrer des organismes, rencontrer des entreprises aussi de chez nous, être à l'écoute aussi, c'est important, puis pouvoir parler là de la perception des gens sur le bilan, mon bilan qui est le mien des 4 dernières années où il y a eu beaucoup, beaucoup de construction, beaucoup d'investissement, mais aussi aller chercher de l'information sur ce qui intéressait vraiment les gens dans le cadre de cette campagne-ci. Donc, ça a été extrêmement riche. Je suis très fière de la campagne que j'ai menée. Vous savez, moi, je me suis beaucoup promenée durant le mandat partout dans Duplessis parce que moi, je viens d'Ouacha, de la région de Sept-Îles, et je n'avais pas la prétention de connaître la réalité et comme si je la vivais, par exemple, sur la Basse-Côte-Nord, par exemple, en Mangani, par exemple, à Fermont ou à Anticosti. Donc, c'était important pour moi d'être sur le terrain avec les gens. Puis c'est comme ça que j'ai mené ma campagne aussi.
0: Probablement, plus, oui, vous l'avez dit, beaucoup d'échanges et beaucoup de messages aussi là, qui ont été communiqués aux électeurs de la circonscription. Quel message voulez-vous qu'ils retiennent principalement de tout ce que vous avez pu véhiculé pendant la campagne?
1: Bien, je vous dirais que tous les partis ont pris des engagements, je dirais, de national, qui vont découler dans nos régions éventuellement. On l'a fait, nous, de notre côté, des engagements qui touchent les aînés, la famille, la sécurité, le portefeuille des Québécois, des Québécoises. Mais moi, je veux que les gens se rappellent que je suis allée chercher des engagements pour la région, pour le comté de Duplessis, notamment un engagement clair pour le plan pour le pont sur le Saguenay, Saguenay, dont on parle beaucoup ici, même dans Duplessis, et aussi des engagements clairs pour la poursuite des travaux sur la 138, deux nouveaux tronçons. Alors, j'avais pris l'engagement de... puis un engagement qui est pris par l'équipe Fréchette aussi, donc qui est, je dirais, un engagement qui est adopté par toute notre équipe, celui de poursuivre deux nouveaux tronçons, donc le pont sur la rivière Saint-Augustin et la portion Chevry jusqu'à Tête-à-la-Baleine pour relier enfin Chevry à la Tabatière au complet. Et évidemment, terminer les deux tronçons qui sont actuellement en construction sur la 138. Donc, ce sont des engagements qui ne concernent que notre région, Duplessis. Et c'était important pour moi de pouvoir faire ça parce que j'ai joint une équipe qui a toujours travaillé en fonction des réalités des régions, qui voulait, puis qui veut toujours faire des régions sa priorité. Puis, moi, ça se démontre, ça, oui, en ayant des engagements qui touchent l'ensemble des Québécois, mais en ayant des engagements qui nous touchent, nous, pour nos réalités.
0: Vous étiez la députée de la circonscription de Duplessis au cours des 4 dernières années. Vous sollicitez un deuxième mandat. Si vous n'êtes pas élue, vous allez faire quoi le 6 octobre?
1: Bien, écoutez, c'est sûr que le 6 octobre, je pense si j'étais pas élue, je prendrais du repos parce que depuis le mois de janvier, je vous dirais, ça n'a pas arrêté. Vous savez, on a traversé une course à la chefferie. Ensuite, bien, on a continué de siéger à travers tout ça. Puis l'été, ça a été un été de préparation aussi en dehors des responsabilités que j'avais quand même comme ministre. Il y avait des dossiers importants au niveau des ressources naturelles, des forêts à pouvoir mener. Donc, probablement que ce serait du repos. Mais d'ici là, moi, je vais travailler fort pour être en mesure d'être élue. C'est important pour moi. J'ai travaillé activement dans les dernières années, sans compter les heures, sans compter les semaines de vacances, sans compter, en mettant du temps de famille de côté. C'est ça, faire de la politique aussi. Parce que ce que je voulais, c'est qu'on fasse enfin des gains, qu'on puisse avoir un retour sur tout ce qu'on fournit, nous, économiquement, au reste du Québec. Puis qu'enfin, il y a des investissements qui se fassent sur nos infrastructures. Ici, il y a une école qui se bâtit. Vous savez, on a investi au portail Pélagie Cormier aussi. Donc, c'est important pour moi de pouvoir continuer ce travail-là parce que il faut continuer de bâtir du logement, de développer des places en CPA, tout ça. Ce travail-là, là, moi, quand je suis arrivée en 2022, j'ai relevé mes manches puis j'ai dit, il faut qu'il y ait des résultats. Il y en a eu, puis il faut qu'on en ait encore.
0: Ce que vous venez de mentionner, ça répond un peu à la dernière question que j'avais à vous adresser. Pourquoi on vote Catherie Champagne-Jourdain le 5 octobre?
1: Parce que Catherie Champagne-Jourdain, elle prend les dossiers à bras-le-corps, elle les fait progresser, puis elle livre. Donc, Catherie Champagne-Jourdain, c'est des résultats. Alors, c'est ce que j'aimerais que les gens se disent quand ils vont aller voter. Et j'ai travaillé pour l'ensemble du comté du Duplessis. Les villes sont en chantier. Havre-Saint-Pierre est en chantier. Fermont est en chantier. Port-Cartier est en chantier. Sept-Îles est en chantier. Dans un moment où on vit une descente au niveau du prix du fer, là, puis que ça ralentit dans nos minières, bien ça a une importance, je dirais, cruciale, parce que les gens continuent à travailler, il y a des chantiers qui se passent chez nous, et c'est ça. Moi, je veux livrer des résultats, je l'ai fait pendant 4 ans, puis je vais continuer à le faire dans les 4 prochaines années.
0: Madame Catherie Champagne-Jourdain, je rappelle que vous êtes la candidate de la Coalition Avenir Québec dans la circonscription de Duplessis. Je vous remercie beaucoup pour cette entrevue. Je vous souhaite une très bonne fin de campagne.
1: Merci beaucoup.
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0: On parle beaucoup d'élections provinciales actuellement. Et là, on va s'intéresser à ce qui arrive au vote des électeurs une fois qu'ils ont exercé leurs droits et leurs devoirs de citoyens. On parle de ça avec Gabriel Sauvé-Lesiège d'Élections Québec. Bonjour, Monsieur Sauvé-Lesiège.
8: Bonjour.
0: Alors, Élections Québec, vous avez, entre autres, la responsabilité des votes des électeurs du Québec. Est-ce qu'on peut le dire comme ça?
8: Oui, on s'occupe d'organiser les élections. Ça inclut notamment de s'assurer que les votes sont en sécurité, qu'ils sont conservés, puis qu'ils vont être dépouillés à la suite de la journée de vote pour qu'on connaisse les résultats dans les jours qui vont suivre.
0: Alors là, on est à quelques jours du 5 octobre de l'élection provinciale au Québec. Il y a déjà une partie des électeurs qui se sont prévalus de leur droit de vote lors du vote par anticipation. Qu'est-ce qui est arrivé ou qu'est-ce qu'il arrive présentement avec ces votes qui ont été déjà recueillis?
8: Okay. Oui, les votes qui sont exercés par anticipation, d'ailleurs le vote par anticipation continue jusqu'au 1er octobre dans la plupart des circonscriptions. Donc il y a encore moyen de voter si on ne l'a pas fait par anticipation, puis il y aura encore moyen de voter le 5 octobre prochain. Les urnes, elles sont conservées de manière sécuritaire. Les urnes ont été scellées, donc à la fin de chaque journée de vote, on a apposé des autocollants qui sont très résistants, sur lesquels il y a des initiales qui ont été apposées par le personnel électoral, par les observateurs qui étaient là. Donc les urnes, elles vont être préservées jusqu'à la journée du 5 octobre, pour être dépouillé, je vous dirais, le soir du 5 octobre, puis on pourra se parler de à quel moment elles vont l'être, mais d'ici le 5 octobre, elles sont conservées de manière sécuritaire.
0: Donc, le 5 octobre, vous l'avez dit, jour d'élection, habituellement, c'est là qu'il y a le plus grand nombre d'électeurs qui se rendent aux urnes pour exercer leur droit de vote. Et là, on peut voter jusqu'à 20 heures, la journée du 5 octobre. Les boîtes de scrutin qui vont être éventuellement comptabilisés. Qu'est-ce qui va se passer avec ces boîtes-là le 5 octobre à 8 heures partout au Québec?
8: Oui, bien, c'est intéressant d'en parler parce que c'est souvent quelque chose, je pense, que les électeurs soit n'ont pas en tête ou si on a déjà travaillé lors d'une élection, on sait très bien ce qui se passe. Donc, à 20 heures, les lieux de vote vont fermer partout au Québec. S'il y a encore des électeurs qui sont en file, ils vont pouvoir voter, évidemment. Mais une fois que tout ça est fermé, les salles de vote vont être verrouillées. Et là, le personnel électoral qui a fait voter les électeurs dans la journée va procéder au dépouillement des urnes. Donc, ils vont compter le contenu des urnes. Donc, toutes les urnes vont être ouvertes Les gens vont vider l'urne un bulletin à la fois, vérifier si le bulletin, est-ce qu'il doit être rejeté par... il y a des motifs de rejet qui sont prévus dans la loi. Et si le bulletin est valide, ben, à quel candidat il doit être attribué. Donc, ils vont faire ça, ils vont faire des piles avec tous les bulletins de vote et ils vont compter à plus d'une reprise les piles pour s'assurer qu'ils ont le bon nombre. Ils vont aussi compléter ce qu'on appelle dans notre jargon un relevé de dépouillement. C'est une feuille copie carbone. Les copies, je vous explique à quoi elles servent plus tard. Sur laquelle on va inscrire le nom, c'est un peu comme dépouiller une caisse enregistreuse si on l'a déjà fait, là. On va compter le nombre de bulletins qu'on avait au départ de la journée, combien ont été inutilisés, combien sont restés blancs. Après ça, pour chaque candidat, combien de bulletins de vote, combien de votes ont été reçus par chaque candidat, donc il y a une ligne par candidat. Et après ça, combien de bulletins ont été rejetés. Et tout ça, à la fin, doit balancer. On a autant de bulletins à la fin de la journée qu'on en avait au début de la journée. Et ces relevés-là, c'est ça qui va servir à la transmission des résultats le soir des élections. Donc, à partir de... c'est compté à la main, donc ça va prendre un petit peu de temps. Mais à partir de entre 20h30 et 21h, souvent, on commence à avoir des résultats qui sont diffusés par les médias. Ils sont diffusés aussi sur le site d'Élections Québec. Et donc, à ce moment-là, les relevés de dépouillement vont être utilisés pour transmettre les résultats préliminaires. Donc, c'est fait par téléphone et chaque directeur du scrutin va transmettre, en saisissant ça dans notre système informatique, les résultats qu'il reçoit au fur et à mesure. Les relevés de dépouillement, il y a des copies qui vont pouvoir être remises aussi aux représentants des partis politiques et des candidats. Fait que comme ça, eux aussi, ils vont en avoir une copie.
0: Et c'est ce dépouillement-là des votes effectués le 5 octobre, est-ce qu'ils sont effectués à l'endroit où ont eu lieu le vote, au bureau de scrutin même?
8: Oui. Alors, les votes qui sont exercés le 5 octobre, les votes la journée des élections, c'est les mêmes personnes qui vous ont fait voter qui vont compter les bulletins qu'il y avait dans leur urne. Tous les votes par anticipation, souvent, ils sont au bureau du directeur du scrutin. Ils ont été conservés, comme on se disait, dans les jours qui précèdent. Oui. Et c'est d'autres équipes qui vont procéder au dépouillement, mais c'est de la même manière, ils vont le faire de la même façon que je vous ai réexpliqué. Et ça va se dérouler, on commence un petit peu plus tôt. Pour le vote par anticipation, souvent, les équipes vont pouvoir débuter à partir de 18 heures. Évidemment, ils sont enfermés dans une salle. Il n'y a aucun résultat qui peut sortir avant 20 heures parce qu'il y a encore des gens qui votent. Mais on va prendre un peu d'avance en commençant à dépouiller les urnes des différents votes par anticipation. C'est pour ça qu'on peut avoir des premiers résultats assez rapidement, parfois après 20 heures. Oui.
0: Alors voilà les votes par anticipation, les boîtes de votes par anticipation. Elles sont, je ne sais pas si vous l'avez dit clairement comme ça, mais si je comprends bien, elles sont rassemblées à un même endroit ou dans un même secteur, hein?
8: Oui, elles peuvent être assemblées dans un même secteur. Ça peut être directement au bureau du directeur du scrutin ou dans un autre endroit qui est utilisé localement. Mais l'idée, c'est qu'elles ont été conservées dans les jours qui ont précédé le 5 octobre. Puis le dépouillement va débuter peut-être peut débuter en fait dès 18 heures pour accélérer le processus parce que tout ça se fait à la main. Fait que ça peut être assez long.
0: Alors, on comprend bien là, que les résultats des boîtes de vote par anticipation plus les résultats des de la boîte le soir, le jour de l'élection, là, le jour du 5 octobre, ça donne un résultat qui est un résultat que vous avez dit préliminaire. Les électeurs ou la population a hâte de savoir qui est élu, dans quelle circonscription, combien de votes à chaque endroit, mais ces résultats

0: Et on va, le lendemain, lors du recensement des votes, le directeur du scrutin va prendre tous les relevés de dépouillement. Donc, on recompte pas le contenu des urnes, mais on va prendre les relevés pour s'assurer que les résultats préliminaires qu'on a transmis la veille sont les bons. Donc, on va s'assurer qu'il n'y a pas de coquille, qu'on n'a pas mal compris un chiffre. Donc, on va prendre feuille par feuille, donc le contenu de chaque urne, là, le rapport de chaque urne, et on va réadditionner tous les chiffres. Ça se peut qu'il y ait des ajustements, mais règle générale, ça bouge pas beaucoup à ce moment-là. Mais ce qui est important de savoir, c'est qu'on va pas compter à nouveau l'urne à ce moment-là. Ce qui est particulier aussi, c'est que, bon, dans la région, dans la circonscription de Duplessis, mais c'est le cas aussi dans la circonscription d'Ungava ou de la Violette-Saint-Maurice, où on est dans des grandes circonscriptions, ben toutes les urnes ne peuvent pas nécessairement être rapatriées le soir même de l'élection au bureau du directeur du scrutin. Donc, le recensement des votes, dans ce cas-là, va se faire, en tout cas, particulièrement dans le cas de Duplessis, va se faire le 7 octobre. Donc, le soir même, on a compté les urnes, on a transmis les résultats préliminaires, mais on va faire le recensement, on va refaire l'addition des relevés de dépouillement uniquement le 7 octobre. Ça donne le temps, vu la taille de la circonscription, ça donne le temps aux urnes de retourner au bureau du directeur du scrutin.
1: L'étape du recensement, c'est est-ce que c'est bien elle qui va permettre de décréter définitivement les résultats et donc qui a obtenu combien de votes et qui est élu dans la circonscription?
0: Pas encore. Il y a une autre étape. En fait, à partir du recensement, une fois que le recensement est terminé, on a des résultats, on peut dire, officiels. Et là, il y a une période qui est prévue dans la loi qui dure 4 jours ouvrables au cours de laquelle il pourrait avoir une demande de dépouillement judiciaire. Donc là, ce serait la cour qui, c'est un tribunal qui aurait à statuer est-ce que oui ou non on accorde le dépouillement en fonction des règles prévues dans la loi. Et éventuellement à recompter les votes. C'est là que les votes pourraient être comptés une deuxième fois, si besoin. Mais à l'issue, normalement, il n'y a pas toujours des demandes de dépouillement judiciaire. Et donc, à l'issue de cette période de 4 jours, c'est là que le directeur ou la directrice du scrutin de chaque circonscription va pouvoir proclamer élu la personne qui a eu le plus de votes. Donc ça, la proclamation d'élection, ça va se faire dans la plupart des circonscriptions. On se souvient que le recensement a lieu le 6 octobre au matin. Ça va se faire le 13, mais dans certaines circonscriptions, si le recensement des votes se fait après, ben la proclamation d'élection, elle aura lieu un peu plus tard, donc peut-être le 14 octobre. Et la proclamation d'élection, c'est important parce que c'est vraiment le ticket d'entrée des élus, des nouveaux élus, vers l'Assemblée nationale.
1: Ça prend une proclamation d'élection déclarée pour qu'un candidat ou une candidate puisse ensuite être assermenté à l'Assemblée nationale. C'est bien ça?
0: Exactement.
1: On revient rapidement là, sur le dépouillement, la période de 4 jours ouvrables pendant laquelle il est possible de demander un dépouillement judiciaire. Est-ce qu'il faut obligatoirement attendre cette période-là de 4 jours, même si on se doute bien là, qu'il n'y aura pas, dans certains cas, de demande de dépouillement judiciaire?
0: Oui, c'est vraiment une étape qui est prévue dans la loi. Il faut respecter les règles. C'est vraiment comme c'est une mécanique et il faut suivre chaque étape. Parce que dans le fond, la loi prévoit en vertu de quelles règles ou pour quel motif il pourrait y avoir un dépouillement judiciaire. Il y a 3 raisons principales, puis je peux les résumer rapidement. S'il y a une égalité. Donc, évidemment, s'il y a une égalité, on veut recompter pour s'assurer est-ce que c'est une égalité parfaite ou est-ce que il y a eu finalement quelqu'un qui a un peu une avance. Ça peut aussi être fait dans le cas où il y a un écart très serré entre la personne qui a terminé en première et la personne qui a terminé en deuxième place. Mais là, c'est vraiment un écart qui est prévu dans la loi. On parle de moins de 1/1000 des votes exercés. Donc, c'est pas simplement le candidat qui dit « je trouve ça un peu serré ». C'est vraiment en fonction d'un critère qui est objectif, qui est prévu dans la loi.
1: Okay.
0: Et la troisième raison qui peut être demandée, c'est par toute personne qui aurait des raisons de croire que des bulletins ont été rejetés alors qu'ils n'auraient pas dû l'être ou que des relevés de dépouillement ont été mal comptabilisés. Donc, c'est là où on voit qu'il y a vraiment, dans toutes les étapes qui sont prévues, entre le moment où l'électeur exerce son vote et où, ultimement, on va savoir qui est élu, il y a toute une mécanique et des mesures de contrôle qui sont en place pour s'assurer que le résultat reflète vraiment la volonté des électeurs.
1: Alors, pour les électeurs, on pourrait compléter là-dessus, pour les électeurs...

0: Une fois que le vote est fait, c'est réglé, mais pour Élections Québec, il reste encore plusieurs étapes, là.
1: Exactement. C'est normal, hein? Les gens, ils ont fait leur exercice, ils sont allés voter. Puis après ça, ben c'est notre responsabilité. Nous, on s'occupe de toute la suite, mais on en a encore pour plusieurs jours un peu partout au Québec pour compléter une élection. Fait que pour la plupart des gens, ça se termine le 5, mais pour nous, ça continue.
0: Donc, pour la circonscription de Duplessis, la proclamation d'élection pourrait avoir lieu au plus tôt le 14 octobre en fin de journée pour le candidat ou la candidate qui serait désignée, c'est ce qu'on a compris?
1: Oui, si le recensement des votes a bien lieu le 7 octobre, donc le 4 jours, on a un férié le 12, donc toute une mécanique, mais ça nous amène à une proclamation d'élection le 14 octobre dans ce cas-là.
0: Très bien. Merci beaucoup pour toutes ces explications. Je rappelle qu'on s'entretenait avec Gabriel Sauvé, le siège d'Élections Québec. Merci pour l'entrevue.
1: Merci beaucoup à vous.
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5: C'est là-dessus que se termine l'émission Info Mingalie. L'émission du 2 octobre consacrée à deux sujets en lien avec les élections provinciales. L'entrevue de fin de campagne de la candidate caquiste Kateri Champagne-Jourdain. C'est ce qui vous était présenté en début d'émission. Il y avait également l'entrevue avec le porte-parole d'Élections Québec concernant le dépouillement des votes, le dépouillement des boîtes de scrutin et la suite des choses pour arriver à nommer les candidats élus dans chacune des 127 circonscriptions. Donc, la mécanique derrière le processus électoral et le vote que vous ferez peut-être lundi ou que vous avez peut-être déjà fait par anticipation. Donc, entrevue avec Gabrielle Sauvé-Le Siège qui vous était présentée également au cours de la dernière demi-heure. Ces deux invités et leurs entrevues seront présentées de nouveau à 16h30 aujourd'hui. Comme à l'habitude, on va rediffuser l'émission et vous retrouverez également ces entrevues à l'adresse cilemf.com où on retrouve toutes nos entrevues, notamment celles réalisées avec les candidats de la circonscription de Duplessis au cours des dernières semaines, au cours de la campagne électorale. Merci d'avoir été là aujourd'hui et toute la semaine. Merci de suivre l'émission Info Mingalie. On va vous souhaiter de passer une très belle fin de semaine et se donner rendez-vous lundi. Et là, je vous lance deux rendez-vous en ce qui me concerne. Bon, l'émission Info Mingalie qui sera présentée lundi prochain à 11h30 comme à l'habitude. Évidemment, jour de scrutin, là, jour d'élection provinciale, on ne vous présentera pas d'entrevue avec les candidats. On va vous inviter chaleureusement à aller voter si ce n'est déjà fait, puisque ce sera jour de vote. Et on sera également en onde, en direct, à compter de 20h lundi soir prochain, 5 octobre, pour la soirée électorale. Et avec vous, on attendra les résultats qui seront annoncés, on ne sait pas quelle heure, au cours de la soirée électorale, particulièrement les résultats là, pour la circonscription de Duplessis, pour notre circonscription. Et en direct sur les ondes de CILE, vous aurez aussi là, probablement l'occasion d'entendre quelques-uns des candidats élus et non élus une fois les résultats obtenus, parce que on a déjà lancé des invitations aux candidats en ce sens. Donc, fin de soirée, lundi soir, 5 octobre, ce sera l'occasion d'entendre les réactions de quelques-uns ou de l'ensemble des candidats en élection dans la circonscription de Duplessis. Donc, on se donne rendez-vous lundi. Je vous souhaite de passer un excellent week-end. Bye bye.
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